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0: Bonjour à tous. La visite du pape Léon XIV va se poursuivre ce samedi après une journée de vendredi au pas de course. Le souverain pontife a prononcé un discours à l'UNESCO à Paris, a assuré les vêpres à Notre-Dame et terminé par une veillée immense auprès de 80 000 jeunes au Stade de France. Ce samedi, l'attention se portera sur la grande messe en plein air prévue à 15h sur la place de la Concorde et sur l'avenue des Champs-Élysées. Plus de 400 000 personnes sont attendues et le dispositif de sécurité sera exceptionnel, avec plusieurs milliers de policiers déployés. Attention également à la paralysie des transports au cœur de la capitale avec de nombreuses stations de métro fermées comme Charles de Gaulle Étoile, Concorde ou Franklin Roosevelt. Ce samedi marque aussi la journée des marches pour le climat partout en France. Des mobilisations prévues à Lyon, Toulouse, Lille ou Marseille à Paris. En raison des contraintes de sécurité liées à la venue du pape, la préfecture a contraint la manifestation à se transformer en un rassemblement statique sur la place de la République. Dans l'actualité également, Volkswagen rappelle plus de 2,5 millions de véhicules de la marque ainsi qu'Audi dans le monde, dont un tiers en Allemagne. Un risque de corrosion du système de direction qui peut conduire à une rupture des vis et à son tour entraîner une défaillance de la direction. Les modèles concernés ont été produits entre 2013 et 2024. Quant à Audi, il s'agit de modèles Q3 fabriqués de 2017 à 2024. Le coup de pouce d'Engie, le fournisseur d'énergie, va verser une aide de 75 euros à ses 720 000 clients bénéficiaires du chèque énergie en 2026. Les clients éligibles n'auront aucune démarche à effectuer. L'entreprise dit vouloir lutter contre la précarité énergétique. Et puis en football, timide victoire de l'équipe de France en Ligue des Nations ce vendredi soir. 1-0 face à la Turquie, but inscrit par Kylian Mbappé. Les Bleus du volley, eux, n'ont pas tremblé et rejoignent la finale de l'Euro. Les tricolores qui affrontaient la Finlande ce vendredi soir se sont imposés sur le score de 3-7-1. Ils filent vers la finale où ils rencontreront la Pologne ce samedi à 21h. C'est la première finale depuis 2015. Excellente journée à tous, à notre écoute.
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0: vous n'hésitez pas à faire les premiers pas. Vous avez l'âme d'un conquérant.
1: Taureau, vous êtes le chouchou du zodiaque amoureux.
0: Vénus vous comble de ses bienfaits.
2: Gémeaux, ce n'est pas le Pérou avec votre partenaire, certes.
3: Alors, vous devez faire des efforts pour harmoniser votre relation.
4: Cancer, vous croulez sous les invitations de vos amis et les propositions en tout genre fusent de partout.
5: Lion, il va falloir arrondir les angles en famille.
6: Vos tracas professionnels vous mettent la tête à l'envers.
7: Vierge, soyez plus démonstratif envers votre partenaire.
8: Votre timidité vous empêche parfois de dévoiler vos sentiments.
9: Balance, avis aux célibataires, ne déclinez aucune invitation.
10: Scorpion, votre entente conjugale est au top, alors ne gâchez pas la fête en vous énervant pour des broutilles.
11: Sagittaire, Vénus vous invite à la rencontre, une romance se dessine.
12: Capricorne, votre cœur bat la chamade en attente d'une rencontre, tandis que Mercure vous rend plus volubile.
13: Verseau, il y a de l'eau dans le gaz avec votre partenaire,
14: vous vous chamaillez pour un rien.
15: Poisson, vous ne manquez pas une occasion pour faire des rencontres.
16: Jouez franc le jeu, dites clairement ce que vous attendez.
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0: Bonjour, bonjour à tous. Kylian Mbappé quitte le rassemblement des Bleus. L'attaquant a marqué l'unique but de la rencontre hier soir lors de la victoire face à la Turquie, mais il est sorti sur blessure dans la foulée. Le sélectionneur Zinedine Zidane confirme une lésion tendineuse au genou et assure ne vouloir prendre aucun risque. Prochain rendez-vous pour l'équipe de France en Ligue des Nations, lundi soir face à la Belgique. 80 000 jeunes rassemblés hier soir au Stade de France après l'Élysée, l'UNESCO et une parade dans Paris jusqu'à Notre-Dame. La première journée du pape Léon XIV en France s'est terminée par une grande veillée au Stade de France. Le souverain pontife doit tenir une messe en plein air cet après-midi devant 600 000 personnes place de la Concorde avant de s'envoler pour Lourdes. Le verdict est tombé au procès du meurtre de Federico Martin Aramburu. Loïc Le Priol et Romain Bouvier ont été condamnés à 26 et 19 ans de réclusion criminelle. La cour n'a pas retenu la préméditation 4 ans et demi après cette dispute alcoolisée qui avait viré au drame sur une terrasse de brasserie parisienne. La Russie ne se prépare pas à des combats avec l'Europe. Vladimir Poutine balaye de nouveau toute intention belliqueuse de la part du Kremlin envers le vieux continent. Le président russe affirme également que Moscou va bien réfléchir avant une éventuelle reprise des pourparlers avec l'Ukraine. Il évoque notamment les récentes attaques de drones qui ont visé la Russie mi-septembre au dernier jour des élections législatives dans le pays. Emmanuel Macron, lui, n'exclut pas de briguer à nouveau l'Élysée dans quelques années. « C'est assez inhabituel, mais nous verrons », déclare le président dans un entretien réalisé début septembre avec le magazine américain Variety. La Constitution empêche, on le rappelle, un président d'enchaîner 3 mandats, mais l'article ne précise pas en revanche combien il peut en briguer tout au long de sa vie. Et puis l'équipe de France de volley qualifiée pour la finale de l'Euro. Les Bleus ont battu la Finlande 3-1 hier soir en demi. Dernière étape ce soir face à la Pologne, championne d'Europe en titre. Et surtout un remake de la finale des derniers Jeux Olympiques. Voilà pour l'essentiel. Excellent début de journée.
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2: 7 avril 1998, État de Californie, dans le très select quartier de Beverly Hills. Ce soir-là, George Michael déambule dans un parc public réputé pour être fréquenté par la communauté homosexuelle de Los Angeles. Là, dans les toilettes, il croise un certain Marcelo Rodriguez. Ils discutent et se font des avances. Malheureusement pour George, Marcelo Rodriguez n'est pas celui qu'il pense, mais un policier en civil qui, dès lors, l'arrête pour attentat à la pudeur. Dès le lendemain, la nouvelle est reprise par toute la presse, obligeant George Michael à révéler son homosexualité. Une nouvelle qui n'en est pas vraiment une, puisqu'il n'a jamais vraiment caché son homosexualité sans pour autant la révéler publiquement. Il sera en tout cas condamné à une amende de $810 et à 80 heures de travaux d'intérêt général. Quoi qu'il en soit, cette affaire, qui fera d'ailleurs scandale aux États-Unis, inspirera au chanteur de Wham la chanson Outside, une chanson qui relate cette mésaventure avec un clip mettant en scène des hommes déguisés en agents de police en train de faire la fête dans des toilettes. Marcelo Rodriguez, le fameux policier, le vrai celui-là, portera plainte pour calomnie, mais la cour la rejettera.

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0: Guten Morgen, bonne journée, bonjour tout le monde.
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2: Le sujet du jour est la vie en société. Un tailleur de pierre est sûr de faire carrière.
3: De Pascal Gaspari, que peut le pouvoir de l'amour contre l'amour du pouvoir?
2: Toute recherche gênée a logique.
4: On est tous nigauds en droit.
2: Plutôt que d'avoir des fers aux souliers, mieux vaut avoir des souliers aux fers.
3: Et de Tony Ruche, la Nouvelle-Zélande est un pays où il y a beaucoup de moutons Rothschild.
2: Le comble pour un photographe chauve, c'est de gâcher des pellicules.
3: Et de Guy Berthaud, le revoilà, un matamor est un terrible joueur d'échecs.
2: Aigu est en orbre et spesser dans ce vitrefrind.
3: Un bon voisin vaut mieux qu'un ami au loin. C'est particulièrement vrai. Aujourd'hui, 26 septembre, bonne fête aux Côme, aux Damien et aux Justine. À Sainte Justine, toute fleur s'incline.
0: Guterdain, là. Bonne journée et naat fou.
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1: On revient cette semaine sur le classement PISA qui montre un décrochage du niveau scolaire des jeunes Français. C'est l'occasion de parler devoirs et soutien à la scolarité. Après la publication de l'enquête PISA début septembre qui montrait une baisse des résultats pour les élèves de 15 ans en France, le ministre de l'Éducation, Édouard Geffrey, avait évoqué une forme de désinvestissement des parents dans le suivi scolaire de leurs enfants. Car en 2025, moins de la moitié se disaient investis, alors qu'ils étaient encore plus de 2 sur 3 en 2022. Pourtant, le suivi scolaire par les parents serait l'une des clés de la réussite des enfants. Et non, demander quelles notes ils ont eues ne suffit pas. Comment peut-on les aider? Eh bien déjà en supervisant les devoirs à la maison. D'abord trouver le bon moment, le bon endroit et tenir cette routine, si possible sans distraction. Ensuite, suivez leur travail régulièrement, faites réciter les poésies, vérifiez les calculs. On le sait, les devoirs sont parfois une source de tension, mais les parents doivent faire preuve de patience. On maintient le cadre, on n'hésite pas à encourager, à féliciter, on souligne les progrès et on insiste sur leurs points forts. Si ça devient trop difficile, n'hésitez pas à demander de l'aide, surtout à partir du collège. Notez que...
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0: Kylian Mbappé pour le reste de la Ligue des Nations. L'attaquant a marqué le seul but de la rencontre hier soir face à la Turquie, mais il est sorti blessé. Ça ne va pas bien, il va falloir qu'il rentre, a déclaré Zidane en conférence de presse en confirmant une lésion tendineuse au niveau du genou. 600 000 personnes attendues pour une grande messe en plein air, place de la Concorde. Le pape Léon XIV débute sa deuxième journée de visite à Paris avant de s'envoler pour Lourdes ce soir. Hier, 80 000 jeunes catholiques étaient présents pour une veillée au Stade de France. Le souverain pontife a également déambulé en papa mobile dans les rues de Paris et a célébré les vêpres à Notre-Dame. Loïc Le Priol et Romain Bouvier, condamnés à 26 et 19 ans de prison. Le verdict est tombé tard hier soir au procès du meurtre de Federico Martin Aramburu, l'ex-rugbyman tué en mars 2022 à Paris à l'issue d'une dispute alcoolisée avec des militants d'extrême droite. La cour n'a pas retenu la préméditation. Une enquête ouverte après cette macabre découverte au CHU de Toulouse. Le corps d'un nouveau-né et quatre fœtus ont été retrouvés dans un conteneur à déchets médicaux de l'hôpital Rangueil. L'établissement soupçonne un acte isolé d'un professionnel et annonce qu'il a été suspendu. Yannick Jadot, lui, est suspendu temporairement des écologistes. Le sénateur vert se voit reprocher son soutien à Raphaël Glucksmann pour la présidentielle. Les adhérents écologistes doivent se prononcer en décembre sur le maintien ou non de la candidature de Marine Tondelier. Et puis les éditions de l'Observatoire annoncent le lancement d'un label pour garantir aux lecteurs l'absence d'utilisation de l'intelligence artificielle. Une annonce qui intervient après l'affaire Télisson Aurélien, auteur accusé d'avoir utilisé l'IA pour écrire son roman « C'était ça ou mourir ». L'œuvre a d'ailleurs été retirée de la sélection pour le prix Goncourt. Les éditions de l'Observatoire assurent toutefois que leur initiative n'est pas liée et qu'elle avait été décidée il y a plusieurs mois. Voilà pour l'info. Excellente matinée à notre écoute.
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1: Il est 9h.
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3: Bonjour à tous, un seul petit but à zéro, victoire timide pour l'équipe de France hier soir en Ligue des Nations face à la Turquie. Kylian Mbappé a inscrit le seul but de la rencontre, le capitaine qui est ensuite sorti sur blessure.

0: De belles choses pour nous, quoi. On va continuer à travailler. Là, il va falloir se reposer.
1: Prochain match des Bleus lundi soir en Belgique pour la deuxième journée de Ligue des Nations. Dans l'actualité également, Léon XIV, acclamé par 80 000 jeunes hier soir au Stade de France. 300 000 personnes dans les rues de Paris lors de sa déambulation en papa mobile. Ils seront 600 000 cet après-midi pour la grande messe en plein air, place de la Concorde. Le souverain pontife doit ensuite s'envoler pour Lourdes. L'épilogue d'une soirée alcoolisée sur une terrasse parisienne qui avait viré au drame. Loïc Le Priol et Romain Bouvier ont été condamnés à 26 et 19 ans de réclusion pour le meurtre de l'ex-rugbyman Federico Martin Aramburu.
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Bonjour à tous, de l'Élysée à Notre-Dame en passant par l'UNESCO et en bain de foule en papa mobile dans les rues de Paris. Une première journée de visite au pas de course pour le pape Léon XIV. Elle s'est achevée hier soir par une grande veillée au Stade de France en présence de 80 000 jeunes. Le deuxième jour de visite du pape en France sera marqué aujourd'hui par une grande messe célébrée en plein air, place de la Concorde. 600 000 personnes sont attendues. Léon XIV qui s'envolera ensuite pour Lourdes. Le verdict est tombé au procès du meurtre de Federico Martina Rambourou. Loïc Le Priol et Romain Bouvier ont été condamnés à 26 et 19 ans de réclusion criminelle. La cour n'a pas retenu la préméditation 4 ans et demi après cette dispute alcoolique qui avait viré au drame sur une terrasse de brasserie parisienne. Une cycliste tuée par un chauffard en Saône-et-Loire. Son mari qui avait assisté à la scène se venge et blesse l'automobiliste avec un cutter. La scène

0: Sport du foot, Kylian Mbappé quitte le rassemblement des Bleus. L'attaquant a marqué l'unique but de la rencontre hier soir lors de la victoire 1-0 face à la Turquie, mais il est sorti sur blessure dans la foulée. Le sélectionneur Zinedine Zidane confirme une lésion tendineuse au genou et assure ne vouloir prendre aucun risque. Prochain rendez-vous pour l'équipe de France en Ligue des Nations, lundi soir face à la Belgique. Et puis l'équipe de France de volley, elle est qualifiée pour la finale de l'Euro. Les Bleus ont battu la Finlande 3-1 hier en demi. Dernière étape ce soir face à la Pologne, championne d'Europe en titre. Et surtout un remake de la finale des derniers Jeux Olympiques. Voilà pour l'essentiel de l'info. Excellente matinée à tous.
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0: Jennifer Lopez à l'instant sur RCB. Eh bien, on se retrouve depuis le salon Proval et on est en direct toute la journée depuis la salle polyvalente de La Broque. On est en direct alors avec Pierre et Linda qu'on accueille aujourd'hui. Bonjour tout le monde.
1: Eh bien, bonjour.
2: Bonjour.
1: Bonjour à tous et à tous. Ravi de vous retrouver en direct du salon Proval. Aujourd'hui, nous sommes au plus près de celles et ceux qui font la richesse et la force de notre territoire, les commerçants, artisans, créateurs et association de la Vallée de la Bruche. Consommer local, faire appel aux talents de proximité et soutenir nos entreprises d'ici, c'est préserver la vitalité de nos communes, maintenir des emplois et entretenir ce précieux lien humain. Tout au long du week-end, le salon vous propose une immersion totale. Animation, déambulation, concerts, défilés, crêperies, gaufres et restauration sur place. À mes côtés, Linda. Linda va nous parler un petit peu des artisans commerçants présents sur le salon. Dis-nous tout.
2: Oui, donc au niveau de ce salon, vous y trouverez de nombreux commerçants et artisans qui seront à votre rencontre et vous pourrez découvrir des métiers, du savoir-faire, des services pour tous vos besoins. Il y a donc trois grands thèmes, les BTP, l'artisanat et le tertiaire, notamment BTP, tout ce qui est maçonnerie, charpente, couverture, électricité et bien d'autres encore. En artisanat, vous y trouverez des métiers d'art, travail du bois, couture, textile et pour le tertiaire, des services aux entreprises, des conseils, expertise, de l'assurance, des banques. Enfin, vous avez vraiment beaucoup, beaucoup d'entreprises à découvrir.
0: Oui, effectivement, on vous attend d'ailleurs toute la journée. Hein, c'est jusqu'à 18h30 aujourd'hui, donc de 10h, ça a déjà commencé à 18h30. C'est demain aussi, hein, si vous n'avez pas la possibilité de venir aujourd'hui, vous pouvez venir demain de 10h à 17h. Tout le monde vous attendra et se fera un plaisir de discuter avec vous.
1: Et puis, vous pourrez nous rejoindre ici au stand de la radio. Alors, au programme, il y a de nombreuses activités. Alors, pour les enfants, du maquillage artistique. La fanfare de Roto aussi sera présente. Et les ânes du Grand Spitz aussi proposeront des balades à Dodane. Et puis un atelier de Caipoeira. Caipoeira, si je le prononce bien.
2: Capoeira.
1: Ah, Capoeira. Sans oublier le défilé en costume de la garde de la principauté de Salm, qui est présente également sur le salon et qui présentera d'ailleurs aussi une recette d'un gâteau spécial créé à l'occasion. Et puis le grand concert du groupe Entre Parenthèses qui aura lieu donc dimanche. Donc de quoi passer un agréable moment ici au salon Proval. N'hésitez pas à nous rejoindre tout au long de la journée, puis demain dimanche également.
2: Et surtout, le plaisir de vous rencontrer et de partager avec nous des choses en direct, hein, ça nous ferait plaisir.
0: Effectivement, et on se retrouve, on va repartir un petit peu en musique et on se retrouve après pour un petit peu annoncer tout ce qui est prévu aujourd'hui. Il y a pas mal d'activités qui sont prévues et qui d'ailleurs ont déjà commencé. On se retrouve après quelques titres. À tout à l'heure. Bonne matinée sur RCB.

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0: Un petit retour dans les années 2000. C'était Daft Punk sur RCB. Très très bonne après, très très bonne matinée à notre écoute. Il est 10h47 et on est toujours en direct depuis le Salon Proval. C'est à la salle polyvalente de Labrocque. Et on va retrouver Linda qui nous accompagne tout au long de la journée. Linda, Pierre sont présents bien entendu. Et on va faire le point des activités qui vous attendent tout au long de la journée. Il y a un gros gros panel d'activités, n'est-ce pas Linda?
1: Oui, tout à fait. Donc aujourd'hui, le salon vous accueille jusqu'à 18h30 et à 10h, il y a eu la course pédestre qui a été réalisée par l'association AS La Claquette. À 10h30, a débuté l'atelier maquillage artistique pour les enfants. Ces maquillages sont réalisés par Fanny Beau jusqu'à 13h30, donc n'hésitez pas à lui a emmené vos petites frimousses d'enfants, ça lui fera plaisir de les maquiller. Vas-y Pierre, lance la suite.
2: À 11h30, la fanfare de Roto sera présente. Et puis, à partir de 14h, la présentation de photos avec les ânes. Alors, c'est les ânes du Grand Spitz, je suppose, de l'association. Proposera également des promenades à dos d'âne. Toujours à 14h, la méthode Wim Hof. Alors, ça, il faudra qu'on en parle en détail tout à l'heure pour savoir de quoi il s'agit.
1: À 15h, vous allez pouvoir un petit peu vous déchaîner si vous avez envie de voir et de participer à la Zumba. Ça va durer environ 30 à 45 minutes. À 16h, il y aura de la capoeira. 17h de nouveau donc les ânes avec la garde de la principauté de Salm, donc vous pourrez découvrir le défilé en costume historique donc à 17h aujourd'hui.
2: Oui, on rappelle que RCB est partenaire de l'association de la principauté de Salm et vous avez pu découvrir plusieurs émissions qui nous parlaient des villages de cette principauté, la principauté, les gardes, donc en costume à partir de 17h. Et puis, pour clôturer la journée, à 18h, concert du groupe Entre Parenthèses. Voilà le programme de cette journée. N'hésitez pas à nous rejoindre ici sur le stand de Proval et de nous de venir participer à ce moment avec en découvrant donc tous ces artisans et commerçants qui sont présents tout au long de la journée et également demain dimanche.
0: Merci Pierre pour ces petites informations. Voici tout de suite les poèmes de Michel. C'est Terry Moïse sur RCB. Très très bonne matinée.

0: Zaz sur RCB, c'était Saint Essof. Il est 11h. Voici tout de suite le Flash Info. Très très bonne matinée à l'écoute d'RCB. On se retrouve après pour quelques interviews.
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0: Elena sur RCB à l'instant avec son titre Summer Body. On est toujours en direct depuis le forum Proval qui est à Labrocque. On est en direct de la salle polyvalente de Labrocque et on se retrouve tout de suite pour quelques interviews. Voici et on va tout de suite retrouver Aurélie Simon qui est la nouvelle présidente de l'association Proval, n'est-ce pas Pierre?
1: Oui, en effet, nous sommes toujours en direct du salon Proval. Et nous ouvrons le bal des interviews avec Madame Simon, que nous avons le plaisir d'accueillir aujourd'hui, tout récemment élue à la présidence de l'association Proval. Bonjour Madame la présidente.
2: Bonjour.
1: Alors, félicitations tout d'abord pour votre élection. Dans quel esprit prenez-vous la tête de l'association Proval pour cette nouvelle édition du Salon?
2: Oui, ben merci pour vos félicitations qui me touchent. L'esprit, il est très positif. On a voulu appeler ce salon, cette édition dans laquelle on est en direct aujourd'hui, le salon Renouveau, parce qu'il y a un renouveau, évidemment, au sein du comité et même du bureau. Et puis, c'est aussi du renouveau dans les projets. Voilà, on a plein de choses dans les tuyaux.
1: Alors, pourquoi est-il vital aujourd'hui de rappeler au public l'importance de consommer local et d'avoir le réflexe des artisans et commerçants de la vallée de la Bruche?
2: Bah écoutez, c'est la réponse, elle est assez logique. Si aujourd'hui, plus personne ne consomme local, bah on va avoir des villes désertées de professionnels, des villes dortoirs où il ne se passera plus rien. Donc je pense qu'aujourd'hui, les gens, là il est 11h, le salon a ouvert depuis une heure, il y a déjà beaucoup de monde. Donc ça montre bien que les gens ont envie de rencontrer des artisans, des commerçants de la vallée.
1: Alors le programme de cette année est particulièrement riche entre animations sportives, culturelles, concerts et traditions. Comment avez-vous conçu cette édition pour rassembler toutes les générations?
2: Eh bien écoutez, on a déjà fait beaucoup de réunions préparatoires pour justement se demander à quel type d'animation on allait proposer. Et donc effectivement, les animations aujourd'hui, elles sont très variées parce que là, en ce moment, il y a la S La Claquette qui est en train d'organiser des courses dans le parc pour les enfants devant la salle. Donc ça, c'est plutôt destiné aux enfants. Et puis après, on va avoir des démonstrations de Zumba, de Capoeira, qui là sont destinées à un plus large public. Et puis demain, on aura toute une journée avec des apéros de jazz qui vont être proposés par l'association Jazz and Bruch. Et du coup, ça, c'est aussi destiné à un public peut-être un peu plus passionné de musique.
3: Alors moi, du coup, je vous observe depuis ce matin et je vous vois courir partout à gérer justement pas mal de choses. Déjà, je trouve ça waouh, hein, tout ce que vous êtes en train de faire, quelle énergie. Et ce que vous m'aviez dit aussi m'a beaucoup touchée. Donc, ça fait déjà 10 ans que vous êtes dans l'association Proval. Donc, ça vous fait un double anniversaire. 10 ans chez Proval. Bon anniversaire et félicitations pour justement avoir repris la présidence il y a quelques mois. Merci beaucoup.
2: Ben, merci à vous. Oui, c'est vrai que je n'avais pas fait le rapport, mais oui, ça fait 10 ans. Donc, c'est une belle occasion de le fêter.

0: Alors justement, quels sont vos grands projets et votre feuille de route pour faire rayonner Proval et ses adhérents tout au long de l'année ?
1: En fait, je pense que quand on fait partie de ce type d'association, là, il y a deux volets à travailler. Il y a déjà le volet interne à l'association avec les adhérents. C'est-à-dire qu'il faut qu'on propose plus de moments fédérateurs entre adhérents pour qu'après, on ait plus de bénévoles actifs au sein de l'association pour proposer plus de choses au grand public. Ça va de pair.
0: Enfin, dernière question, quel message fort aimeriez-vous adresser aux visiteurs qui hésitent encore à venir faire un tour au salon ce week-end?
1: Écoutez, il n'y a vraiment aucune raison pour ne pas venir au salon ce week-end. L'entrée est gratuite, il fait beau, il y a des fanfares qui viennent jouer, il y a des animations pour tout le monde, les exposants sont là, les stands sont magnifiques. Donc il y a beaucoup de cadeaux, il y a plein de stands qui font des jeux internes sur leur propre stand avec des tombolas. Donc franchement, il n'y a aucune raison de ne pas venir.
0: Et en effet, on voit la fanfare de Roto qui se prépare, qui va jouer tout à l'heure à 11h30. Eh bien, merci beaucoup, Madame la Présidente.
1: Merci à vous.
0: Pour votre accueil. Et puis, n'hésitez pas à nous rejoindre tout au long du week-end sur ce salon Proval, qui, je le rappelle, a lieu à la salle polyvalente de Labroc. Merci beaucoup.
2: Merci.
1: Merci à vous.

0: on se retrouve au Salon Proval à La Broque depuis la salle polyvalente. On est en direct tout au long de la journée jusqu'à 17h. Côté animation, eh bien, c'est bien rempli tout au long de la journée, beaucoup d'animation. Et on débute là à 11h30 par la fanfare de Roto. On va retrouver Pierre qui est juste à côté de la fanfare de Roto. Ah, voilà, on va entendre.
1: Eh bien voilà, ouais. Nous sommes toujours en direct du Salon Proval, ici à La Broque. Et c'est la fanfare de Roto qui actuellement est en train d'interpréter un morceau. Est-ce apprécié cette formation qui a fêté ses 150 ans l'an dernier?
0: Voilà, on entend en fond la fanfare de Roto. Pour ceux qui nous écoutent encore et qui veulent être chez vous, eh bien, n'hésitez pas à venir à la Broque, à la salle polyvalente, nous rejoindre tout au long de la journée. Je vous laisse un petit peu encore en fond la fanfare de Roto.
1: Voilà, c'était la fanfare de Roto qui, comme je le disais, a fêté ses 150 ans l'an dernier. Une formation très dynamique avec Hugues qui est à la baguette, le chef d'orchestre. Une formation qu'on apprécie évidemment dans la vallée de la Bruche, parmi les autres harmonies aussi que l'on connaît.
0: Exactement. Et voilà. Exactement. Merci.
1: C'était
0: Pierre,
1: en direct.
0: Merci Pierre.
1: Pour voilà, retour des programmes sur RCB.
0: Et effectivement, donc ceux qui souhaitent nous rejoindre, si vous nous écoutez du côté de Salles sur le 93.6, sur le côté de Schirmeck sur le 103.5, n'hésitez pas à venir nous rejoindre tout au long de la journée jusqu'à 17h avec pas mal d'animations. À partir de 14h, eh bien, ça sera une présentation et photo avec les ânes du Grand Spitz. Eh bien, on aura la Zumba aussi à 15h. On aura la Capoeira à partir de 16h. À nouveau à 17h, les ânes, gardes de la principauté de Salm. Et un concert pour terminer et clôturer la journée aujourd'hui à 18h. Ceux qui souhaitent venir, vous pouvez également venir demain. Le forum est toujours ouvert demain. Les heures demain, eh bien, on a le forum qui sera ouvert de 10h à 17h. En tout cas, je vous souhaite une très très bonne matinée à notre écoute. On repart tout de suite en musique sur RCB.

0: Ritza à l'instant sur RCB avec son titre Prêt à t'aimer. Vous nous écoutez toujours en direct sur le 93.6 et le 103.5 sur l'ensemble de la vallée de la Bruche. On se retrouve au salon Proval de la Broc à la salle polyvalente. Et on va retrouver un invité, c'est Jean-Charles de Valevent, n'est-ce pas Pierre?
1: Eh oui, tout à fait. Nous sommes toujours en direct ici au salon Proval. Et bonjour Jean-Charles.
2: Bonjour.
1: Alors Jean-Charles, toi tu es le président de l'association Valevent, c'est bien
2: oui,
1: ça?
2: Oui, c'est ça, oui. Ouais.
1: Alors, l'association Valevent est vraiment la cheville ouvrière de l'animation ici dans la vallée de la Bruche, parce que vous organisez énormément d'animations, de concerts, etc. Quel est le rôle de Valevent sur notre territoire et quel type d'événements vous accompagnez ou vous organisez tout au long de l'année?
2: Ben, nous, on essaye d'animer, de diversifier un peu les animations sur la vallée. Et bon, les événements, c'est un peu tout. Le prochain, c'est la Bruche en rose, avec l'association La Bruche en rose. Après, on a un spectacle pour enfants au mois de novembre. On fait des concerts un peu tout l'été. On essaie de faire des concerts dans différents endroits, quoi. Et puis voilà quoi.
1: Donc vous participez, vous soutenez la vie associative à travers de nombreux événements que vous co-organisez. Vous étiez récemment d'ailleurs à la journée des artisans et commerçants à Schirmeck. En effet, le prochain rendez-vous, c'est la Bruche en rose, et on le rappelle parce que c'est important, le vendredi 9 octobre, donc la marche contre le cancer du sein qui aura lieu donc à Schirmeck.
3: Félicitations déjà pour tous les événements que vous organisez. Et moi, j'ai une question par rapport à ça. Vous êtes combien? Donc, c'est bien des bénévoles, hein, c'est bien ça?
2: C'est ça, on n'est que des bénévoles. Nous, notre plaisir, c'est de faire plaisir. Donc, on est 23 pour le moment dans l'association. Mais vu l'ampleur des manifestations à venir, on accepte toute bonne volonté qui veulent nous rejoindre. Pour participer un petit peu ou beaucoup, quoi.
1: Alors, vous vouliez aussi mettre l'accent sur un événement que vous organisez le dimanche 8 novembre 2026 à la salle polyvalente, justement, de la Broc, mais ici même. Et c'est Djeb Amer, les lutins farceurs. Est-ce que vous pouvez un peu nous parler de ce spectacle?
2: Alors, c'est une après-midi récréative pour les enfants. Donc, ça commencera à 13h30. Le spectacle de magie sera à 15h pour une durée d'une heure, qui est accessible à partir de 3 ans.
4: Et dans la salle, il y aura. Dans le gymnase, on avait installé un panel de jeux. Il y aura du maquillage, initiation magie pour les plus petits, enfin pour les enfants. Enfin, on essaie de faire en sorte que ce soit un après-midi récréatif pour. Pour les familles, quoi.
1: Alors, c'est un spectacle vraiment spécial pour les enfants?
4: Oui, le spectacle de magie, oui, il est axé sur les enfants, oui. Maintenant, après, on sait qu'on est tous des grands enfants, donc bon, on appréciera également, quoi.
1: Et puis, vous avez une bonne nouvelle aussi à annoncer à tous les visiteurs du Salon Proval, puisque on peut gagner des places pour ce spectacle et pour un autre, je crois.
4: Oui, on peut gagner des places. Donc, il y aura 2 places à gagner pour les lutins farceurs aujourd'hui. Il y aura 2 places demain. Et aussi pour un spectacle des hypnotiseurs qu'on organise le 17 avril. Donc, les hypnotiseurs, ils sont en tournée dans toute la France. On a réussi à avoir cette date. Quand j'ai appelé le gars, il m'a dit bah, c'est le seul week-end qu'on est libre. Donc, on a signé tout de suite, quoi. Et donc, il y a 2 places pour eux demain et aujourd'hui. Et donc, les hypnotiseurs, là, en plus, ils ont fait les Folies Bergères il n'y a pas longtemps. Donc, c'est vraiment un spectacle à ne pas manquer. J'ai eu la chance de le voir, à ne pas manquer.
1: Alors, les hypnotiseurs, c'est un spectacle d'hypnotisme, je suppose, comme son nom l'indique. Ça aura lieu où et à quelle date?
4: Ben, ce sera à la salle polyvalente de la Broc, le 17 avril.
1: Toujours le 17 avril. Donc, vous pouvez remporter vos places pour l'hypnotiseur et pour aussi Djeb Amer, les lutins farceurs, spectacle pour les enfants.
4: Et tout le week-end, pour ces 2 spectacles, nous avons mis en place un code promo donc, qui sera fermé demain soir à 18h. Donc ceux qui veulent prendre des places, qui sont intéressés, faites-le ce week-end.
1: Eh bien, c'est le moment de réserver vos places pour ces 2 spectacles qui s'annoncent vraiment très sympas, hein, pour les enfants. Et puis un spectacle d'hypnotiseur, C'est toujours assez impressionnant de voir un hypnotiseur en action. Eh bien, merci. Ah, ils sont trois en plus sur scène, c'est ça? Ok, très bien.
3: Waouh, super.
1: Super spectacle en perspective. Eh bien, merci Jean-Charles de l'association Valevent. Tu voulais rajouter?
3: Oui, je voulais rajouter donc... Pour se souvenir des dates importantes, le vendredi 9 octobre, il y aura donc la Bruche en Rose, qui est bien évidemment organisée par Valevent. À partir de 18h, donc rendez-vous pour débuter avant la marche, justement, c'est les tartes flambées et buvettes qui sont proposées. Et c'est à partir de 19h30 qu'il y a donc le départ. Dites-moi, le lieu de départ, c'est où, du coup?
4: Ben, c'est comme l'année dernière, en face, de la pharmacie, quoi, Chirmec.
3: Ok. Et donc, il y aura également, à partir de 21h, un concert. Vous pouvez nous en dire plus sur ce concert?
4: Valevent, quand ils organisent une soirée, c'est rarement... Ça, c'est en principe, toujours par un concert. Donc, on a proposé ça pour la Bruche en Rose, l'association La Bruche en Rose, justement, qui est constituée, des infirmières azalées. Quand on leur a proposé ça, ils ont dit ok, on l'a fait l'année dernière, ça avait bien marché, et puis ça permet aussi de récolter un peu plus de fonds pour justement l'association, la lutte contre le cancer, quoi.
3: Merci pour cet événement fédérateur et convivial. Et puis aussi, donc, le 8 novembre, je le rappelle, vous avez donc un spectacle de magie qui sera proposé ici même dans la salle polyvalente de la Broc avec Jeb Amer et les lutins farceurs. Le spectacle sera ouvert à partir de 13h30 et en fait, le spectacle débute à 15h, si je ne me trompe pas.
4: Oui, c'est ça. Maintenant, je me permets de rajouter pour la Bruche en Rose, l'année dernière, on était 700 marcheurs. Donc, pour cette année, moi, je lance un défi aux gens de la vallée et tout ce qui y entoure de dépasser, même d'exploser ce score. On est bien parti, mais on n'y est pas encore.
3: Allez, soyez tous présents pour ce défi. Hein. On compte sur vous.
1: Eh oui, on se mobilise tous pour la lutte contre le cancer, la Bruche en Rose, je le rappelle, le vendredi 9 octobre 2026. Merci beaucoup, Jean-Charles, pour toutes ces informations. Et puis, bravo pour votre action, pour ce que vous faites pour la vallée de la Bruche, pour l'aspect culturel aussi dans la vallée de la Bruche. Merci. C'est le retour des programmes sur RCB.

Bonjour à tous. Près de 600 000 personnes attendues cet après-midi, place de la Concorde à Paris. Une messe géante se tient en plein air par le pape Léon XIV en visite en France. Après une veillée qui a réuni 80 000 jeunes hier soir au Stade de France, le souverain pontife s'est rendu ce matin à la Maison Bakita, une structure d'accueil et d'insertion dédiée aux personnes exilées. Il en a profité pour rencontrer des migrants et insister sur l'importance du vivre ensemble dans la dignité et la paix. Le pape Léon XIV est attendu dans la soirée à Lourdes. 260 marches sont prévues dans toute la France ce samedi pour alerter sur le changement climatique. Des rassemblements organisés par un collectif citoyen après un été marqué par des températures records, la sécheresse et les incendies. Les participants réclament notamment un plan d'urgence pour s'adapter au réchauffement et en limiter les conséquences. La cour d'assises de Paris a condamné hier soir Loïc Le Priol et Romain Bouvier à 26 et 19 ans de réclusion criminelle. La sentence est tombée 4 ans après la mort de Federico Martin Aramburu. Les deux militants d'extrême droite étaient jugés pour meurtre et tentative de meurtre sur l'ancien rugbyman du Biarritz Olympique, tué par balle à Paris en 2022 à la suite d'une altercation dans un bar. La cour n'a finalement pas retenu la préméditation. TikTok fait un pas de plus pour encadrer l'usage de son application par les adolescents aux États-Unis. Le réseau chinois accepte de limiter à 2 heures par jour le temps d'utilisation.

0: Euro de volley, les Bleus ont validé hier leur ticket pour la finale qui se dispute dès ce soir face à la Pologne. Une victoire rondement menée, 3-7 à 1 contre la Finlande. France-Pologne, c'est à 21h. Bonne journée à tous.
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Shakira à l'instant sur RCB, sur le 103.5 et le 93.6 en FM. On est toujours en direct de La Broque, depuis la salle polyvalente pour le forum Proval. Si vous souhaitez nous rejoindre, on vous attend jusqu'à 17h, nous au niveau de la radio, mais le forum est ouvert même jusqu'à 18h30. N'hésitez pas à venir faire un petit tour, c'est le forum du renouveau. Beaucoup de nouveautés cette année. Et bien sûr, tout au long de l'après-midi, on va se retrouver avec quelques interviews. Pour l'heure, il est 13h. Si vous avez terminé de manger, eh bien, je vous souhaite une très très bonne après-midi.

Bonjour à tous. Près de 600 000 personnes attendues cet après-midi, place de la Concorde à Paris. Une messe géante se tient en plein air par le pape Léon XIV en visite en France. Après une veillée qui a réuni 80 000 jeunes hier soir au Stade de France, le souverain pontife s'est rendu ce matin à la Maison Bakita, une structure d'accueil et d'insertion dédiée aux personnes exilées. Il en a profité pour rencontrer des migrants et insister sur l'importance du vivre ensemble dans la dignité et la paix. Le pape Léon XIV est attendu dans la soirée à Lourdes. 260 marches sont prévues dans toute la France ce samedi pour alerter sur le changement climatique. Des rassemblements organisés par un collectif citoyen après un été marqué par des températures records, la sécheresse et les incendies. Les participants réclament notamment un plan d'urgence pour s'adapter au réchauffement et en limiter les conséquences. La cour d'assises de Paris a condamné hier soir Loïc Le Priol et Romain Bouvier à 26 et 19 ans de réclusion criminelle. La sentence est tombée 4 ans après la mort de Federico Martin Aramburu. Les deux militants d'extrême droite étaient jugés pour meurtre et tentative de meurtre sur l'ancien rugbyman du Biarritz Olympique, tué par balle à Paris en 2022 à la suite d'une altercation dans un bar. La cour n'a finalement pas retenu la préméditation. TikTok fait un pas de plus pour encadrer l'usage de son application par les adolescents aux États-Unis. Le réseau chinois accepte de limiter à 2 heures par jour le temps d'utilisation pour les moins de 18 ans. L'accord a été conclu avec l'État de l'Alabama. Il permet aux géants chinois d'éviter un procès qui devait s'ouvrir lundi à Montgomery. Une première procédure de ce type engagée par un État américain contre TikTok. Et puis du sport pour finir. Privé d'une partie de ses cadres, la France aura fait honneur à son statut à l'Euro de volley. Les Bleus ont validé hier leur ticket pour la finale qui se dispute dès ce soir face à la Pologne. Une victoire rondement menée, 3-7-1 contre la Finlande. France-Pologne, c'est à 21h. Bonne journée à tous.

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1: Et vous êtes toujours à l'écoute d'RCB sur le 103.5 et le 93.6. On est toujours en direct depuis le Salon Proval à la salle polyvalente de Labroc. On vous attend tous et toutes tout au long de l'après-midi jusqu'à 18h30. Le salon est ouvert et nous, on sera en direct jusqu'à 17h. Cet après-midi, eh bien, il y a pas mal d'activités qui vous attendent également. À partir de 14h, on va retrouver la présentation et les photos avec les ânes du Grand Spice. Une méthode Wim Hof qui sera présenté par Laetitia Bléger, également à 14h. À 15h, pour les amateurs de Zumba, eh bien, vous aurez une présentation de Zumba de 30 à 45 minutes. À 16h, ça sera la Capoeira, qui sera présentée par la Capoeira Grupo Senzala. Et à 17h, vous pourrez retrouver les ânes avec la garde de la Principauté de Salm. Et pour terminer cette belle journée, à 18h, ça sera le concert du groupe Entre Parenthèses. Si vous hésitez, eh bien, n'hésitez plus. On vous donne rendez-vous tout au long de l'après-midi à la salle polyvalente de Labroc. On repart en musique et on se retrouve tout à l'heure pour une petite interview.

0: Marrant de Five à l'instant sur RCB. On est toujours en direct depuis la salle polyvalente à La Broc pour le forum Proval. Et on va retrouver une petite interview. C'est Linda qui va nous emmener avec la Croix-Rouge. On retrouve Pascal Louvier qui est le président et Sarah, l'une des formatrices. C'est ça, Linda ?
1: Oui, c'est bien ça. On a eu envie de vous mettre à l'honneur par rapport à ce que vous proposez. C'est quand même magnifique. Je vous rappelle que le salon est proposé toute la journée jusqu'à 18h30 et demain jusqu'à 17h. Donc je vais laisser le petit mot de présentation au président, je vous en prie.
2: Oui, bonjour. Donc je suis le président de la Croix-Rouge française, l'unité locale de Schirmeck-Sal. Nous sommes 35 bénévoles. On n'a plus de secouristes, malheureusement. Je vois mes collègues de la Croix-Blanche qui font très bien le travail ici, à notre place. Mais on peut quand même accepter des postes de secours parce que nous avons plus de 250 secouristes disponibles sur le département. Pour nous, notre principale activité, c'est le social, donc l'action des vestiboutiques. L'argent que vous pouvez ramener, que vous pouvez nous donner en achetant des vêtements chez nous, c'est quelque chose d'important parce que ça nous aide à aider les familles qui sont dans la détresse et dans la difficulté. Et actuellement, il y a beaucoup de familles dans la difficulté, notamment les difficultés de carburant. Je pense que quand chacun de vous passe à la pompe, c'est compliqué. Et quand vous avez une maman toute seule qui doit faire son plein, qu'elle gagne 1 200 €, que vous avez 500-550 € de loyer, les charges contraintes, l'électricité, le gaz, eh ben, il ne reste plus rien. Donc à ce moment-là, les 3 sous que vous nous donnez, ça nous permet de pouvoir payer ses factures et de l'aider.
1: Merci. Et à ce propos, les permanences que vous proposez à Roto pour pouvoir participer en tant qu'acheteur, c'est quand et alors, où
2: c'est tous les premiers tous les lundis de 13h à 15h et le deuxième samedi du mois de 8h à 11h.
1: Merci.
3: Alors je vois alors là on a attendez.
4: Oui. Alors à nos côtés, on a également alors quel est votre prénom ?
5: Sarah.
4: Alors on a Sarah qui est également formatrice, je vois. Alors vous formez sur quel type de formation en fait ? La FPS ?
5: Nous on fait la PSC1, c'est ça. Et maintenant ça s'appelle PSC. Et effectivement on peut former même plus que ça, PSE et tout ça. Mais il faut être aussi formateur.
4: Alors en quoi consistent justement ces formations ?
5: En gros, faire des gestes qui sauvent aux personnes et ça peut être de personnes inconscientes, conscientes, faire des gestes pour sauver avec la PLS
1: et qu'est-ce que ça veut dire du coup pour des personnes comme moi qui ne savent pas les sigles PS1, PLS, vous entendez quoi par ces termes?
5: PSC c'est premier secours citoyen. Et PLS, c'est la position latérale de sécurité. En gros, on met en sécurité la personne pour qu'en attente des secouristes qui arrivent sur place, comme le SAMU, les pompiers, tout ça.
1: Ah, je crois que j'ai peut-être fait sourire beaucoup de jeunes qui connaissaient déjà le terme PLS. Hein.
4: Être en PLS, oui, en effet, c'est aussi devenu dans le langage courant des jeunes, être en PLS. Mais c'est autre chose, c'est pas la même chose. Hein. Alors... Vous faites également une formation prochainement, je crois qu'il y aura lieu à Neuvillers-la-Roche, c'est ça ?
5: C'est exactement ça. Il y aura une formation toute la journée de samedi, de 8h à 18h. Avec plaisir, il y a encore des places. Vous pouvez vous inscrire jusqu'à vendredi soir, dernier délai.
4: Oui, alors il reste quelques places pour que cette formation ait bien lieu. Alors quand vous dites quelques places, c'est combien ?
5: Il reste 4 places.
4: 4 places, et quel est le coût de la formation ?
5: 60 €.
4: Ça va, c'est pas très, très onéreux pour apprendre les gestes qui sauvent. Hein.
1: Alors n'hésitez pas à vous rendre au salon de Proval aujourd'hui et pourquoi pas découvrir tous les services de la Croix-Rouge française.
4: Oui, avec le président, M. Douvier. Alors moi, ça fait j'ai aussi un long passé à la Croix-Rouge française, puisque à l'époque, nous faisions encore les postes de secours au champ du feu, quand il y avait encore de la neige. Beaucoup de souvenirs, de bons souvenirs passés avec la Croix-Rouge de Roto.
2: au Orfeld, ça se passait. Hein. On était toute une équipe à côté de la gendarmerie et on a passé vraiment de bons moments. On animait des équipes de 60 jeunes à l'époque et c'est ce qui nous manque maintenant, c'est le renouveau. Et ça serait bien que beaucoup de jeunes nous rejoignent pour relever un petit peu tout ça.
4: Eh ben, on espère que le message est entendu aujourd'hui en tout cas. Mais si vous voulez en savoir plus, eh bien, on vous invite à venir ici au Salon Proval et à rencontrer la Croix-Rouge française pour vous engager auprès d'elle. Et félicitations pour ce que vous faites au quotidien pour aider les personnes qui sont dans le besoin. Et on le rappelle avec la Vestiboutique à Roto qui permet donc de trouver alors pas mal de choses, des vêtements et d'autres choses aussi.
2: Voilà. On a beaucoup de matériel neuf qui vient d'arriver car la société Carrefour liquide les affaires qui viennent de chez Cora et la société Carrefour a une politique de zéro stock. Donc tous les invendus de chez Carrefour sont redistribués dans l'ensemble des unités locales du département.
4: Et quelles sont les conditions pour pouvoir accéder à cette Vestiboutique ?
2: Aucune condition, tout le monde peut accéder à la Vestiboutique justement. Le but c'est d'avoir une mixité sociale et par contre les gens qui sont réellement de besoin peuvent bénéficier gratuitement de ce que nous avons dans notre Vestiboutique sur recommandation naturellement des services sociaux.
4: Oui, donc il faudrait au préalable rencontrer une assistante sociale pour pouvoir bénéficier de ces services.
2: Ces services gratuits, mais on vous attend tous à la Vestiboutique parce que c'est important. C'est les 2-3 euros que vous donnerez pour acheter une chemise qui vont nous permettre de payer une cotisation d'assurance, une facture d'électricité, un plein d'essence.
4: Et on le rappelle, les services sociaux de la collectivité européenne d'Alsace se trouvent donc à Schirmeck, à l'arrière de la grande place réservée au marché. Et là, vous rencontrerez l'assistante sociale pour vos démarches. Et donc, n'hésitez pas à lui rendre visite si vous êtes dans le besoin. Merci beaucoup à la Croix-Rouge pour votre investissement. Merci, Monsieur le Président.
2: Merci.
4: Et merci à vous également, qui êtes formatrice.
5: Merci beaucoup à vous.
4: Merci. Allez, c'est la suite des programmes sur RCB.

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1: Eh bien, on se retrouve toujours au niveau de la salle polyvalente de la Broc, c'est le Forum Proval, et en interview, eh bien, on va retrouver la Croix-Blanche. C'est Hubert et Jérôme qui vont nous parler de la Croix-Blanche.
2: Et oui, en effet, après le rouge, le blanc, le stand juste à côté. Donc, nous sommes ravis de vous accueillir dans notre petite interview.
3: Eh bien, bonjour à la Croix-Blanche, donc de la vallée de la Bruche. Et j'ai à mes côtés Monsieur le Président. Bonjour. Vous n'êtes pas le Président. Vous n'êtes plus l'ancien Président, mais toujours actif dans l'association. Alors, qui est le Président? Il n'est pas là. Bon, bah, tant pis. Alors, bonjour et bienvenue donc à la Croix-Blanche. Ça fait, je crois, de longues années d'engagement au sein de la Croix-Blanche. Ça fait combien d'années, vous?
4: 45 ans.
3: 45 ans. Et racontez-nous un petit peu l'histoire de la création, justement, de la Croix-Blanche ici, dans la vallée de la Bruche.
4: Oui. En fait, la Croix-Blanche de la vallée de la Bruche était d'abord secouriste de Schirmeck. Et c'est monsieur Fernand Bierry et Lucien Gagliardi et monsieur Strasbach qui ont créé la Croix-Blanche à Schirmeck. En fait, ils ont commencé, c'était des pompiers, hein, voilà. Et il y avait des demandes pour des postes de secours pour les activités qu'il y avait ici à Schirmeck. Donc ils se sont dit pourquoi qu'on ne montrait pas une association de secouristes. Donc ils ont commencé à monter une association de secouristes. Bien sûr, comme ils étaient pompiers, c'était souvent des pompiers qui étaient dedans. Moi j'étais pompier, je suis rentré aussi dedans en tant que pompier, quoi. Et le problème qu'il y a eu, c'est les statuts. Ils n'acceptaient pas nos statuts, donc on cherchait un moyen de continuer dans notre but, quoi. Et en fait, on a rencontré Monsieur Rivera, hein, qui était président départemental de la Croix-Blanche. Et c'est lui qui a dit, ben, pourquoi vous ne rentrez pas à la Croix-Blanche, on vous fait les statuts et vous passez Croix-Blanche. Donc on est passé en Croix-Blanche en 72.
3: Alors aujourd'hui, qu'est-ce que représente la Croix-Blanche pour dans la vallée de la Bruche? Qu'est-ce que ça représente actuellement? Combien de secouristes?
4: Alors donc actuellement on est 30 secouristes. On a 3 véhicules, donc 2 ambulances et une VL. Et on a deux locales, donc on a un local ici à la Broc, les bureaux, et un local à Schirmeck. C'est pour ça que maintenant on s'appelle Vallée de la Bruche, parce qu'on a voulu englober tous les villages qui sont autour de nous, où on fait des postes de secours et où on nous demande.
3: D'accord, donc votre activité essentielle, c'est les postes de secours, avec 3 véhicules, vous m'avez dit, 3 ambulances?
4: Non, 2 ambulances et une VL.
3: D'accord, 2 ambulances et une VL.
4: Oui. Oui, le but, c'est pour nous, c'est surtout les postes de secours et la formation.
3: Donc vous êtes habilité, on va dire, pour dans ce type d'événement, à assurer, disons, la sécurité et puis les secours.
4: Oui, c'est cela même. En fait, à la Croix-Blanche, on n'a que des secouristes. Je ne vais pas revenir sur mes collègues de la Croix-Rouge. Nous, on ne fait pas de vestiaire, on ne fait pas de quête, on ne fait que du secouriste. Si on veut rentrer à la Croix-Blanche, la première chose qu'il faut faire, c'est passer son brevet de secourisme, mais bon, le PSC1, brevet secouriste civique 1, et après vous pouvez rentrer. Ensuite, il faut que vous passiez plus haut, quoi. Il faut monter PSE1, PSE2, je ne vais pas commencer à savoir ça, à expliquer tout ça, et voilà.
2: Alors, si je comprends bien, aujourd'hui, vous êtes aussi là pour avoir un stand exposé et aussi veiller à la sécurité de l'événement?
4: Alors, nous, on n'a pas de stand aujourd'hui. Non, nous, on est en poste de secours aujourd'hui. Donc, on fait notre travail de secouriste, on est en poste de secours. Voilà. Donc, c'est le moyen qu'on a aussi pour nous faire connaître, hein, voilà. On sait que la Croix-Blanche n'est pas tellement connue. Beaucoup de monde nous demande ce que c'est que la Croix-Blanche. On connaît beaucoup la Croix-Rouge. À savoir que la Croix-Blanche a été créée avant la Croix-Rouge. Hein, on a été créé en 1792. Et que nous, on est français. La Croix-Rouge a été créée en Suisse.
3: Oui, par Henri Dunant. à l'époque, la Croix-Rouge. Voilà. Tout à fait. Alors, j'ai à mes côtés un chef d'équipe. Alors, le chef d'équipe, quel est votre rôle au sein de la Croix-Blanche?
5: Alors, moi, je m'appelle Jérôme, j'ai 32 ans et je suis chef d'équipe au sein de la Croix-Blanche depuis 2018.
3: C'est vous qui coordonnez les secours, c'est ça?
5: Juste sur ce poste de secours.
3: D'accord. Et vous vous occupez également de la formation?
5: Non, pas du tout.
3: Alors vous avez des personnels qui opèrent la formation, je suppose?
5: Oui, on a une formatrice à Schirmeck qui aujourd'hui en plus est en formation PSC1.
3: D'accord. Et vous faites combien de formations annuelles?
5: Entre 5 et 6 par an.
3: D'accord. Donc il y a quand même beaucoup de monde qui rejoint la Croix-Blanche. Donc vous êtes nombreux, c'est ça?
5: On est toujours 30 secouristes, mais c'est ouvert à tout le public pour le premier secours civique de niveau 1.
3: Alors, comment ça se passe sur l'évacuation d'une personne blessée dans l'ambulance? Vous êtes habilité au transport de personnes blessées?
5: Alors, on peut être habilité, mais il faut déjà qu'on ait plusieurs véhicules sur poste. Sinon, on fait un bilan au SAMU qui, eux, vont nous envoyer les secours adéquats.
3: D'accord, toujours en liaison avec le SAMU.
5: C'est ça.
3: Eh bien voilà, bien merci d'assurer aujourd'hui les secours et la sécurité, on va dire, des personnes qui visitent aujourd'hui le salon Proval. Donc on est rassuré grâce à vous et merci beaucoup pour votre engagement. Merci pour votre engagement. Oui, mais c'est ce qu'on peut espérer, qu'il ne se passe rien. En tout cas, vous veillez à ce que tout se passe bien, en tout cas. Merci beaucoup. Merci pour votre engagement. Allez, c'est le retour des programmes sur RCB.

0: éphémérides.
1: Et nous sommes le 26 septembre aujourd'hui, nous fêtons les COM, et en ce 26 septembre, je pourrais vous parler de la création en 1957 à Broadway du spectacle West Side Story, qui deviendra un film 4 ans plus tard. J'aurais aussi pu vous parler de la sortie au Royaume-Uni de l'album Abbey Road en 1969, dernier album enregistré par les Beatles. Mais le 26 septembre 2019, disparaissait Jacques Chirac, lui qui a profondément marqué l'histoire de la 5ème République avec une carrière politique et qui s'est étalée sur pas moins de 5 décennies. Il y a gravi tous les échelons, du pouvoir jusqu'à l'Élysée, qui l'occupera de 1995 à 2007. Élu 9 fois député, nommé 7 fois ministre, 2 fois Premier ministre, maire de Paris pendant 18 ans, l'ancien chef de l'État a débuté sa carrière en Corrèze avec un premier mandat de conseiller municipal à Sainte-Féréole en 1965. En 76, il est le fondateur du RPR puis de l'UMP en 2002. Jacques Chirac marquera les esprits par ses prises de position. Il a notamment reconnu officiellement l'implication de l'État français dans la déportation des Juifs, s'est opposé à l'invasion de l'Irak, a ramené le mandat présidentiel à 5 ans. Et lors du sommet de la Terre de Johannesburg, il avait lancé cette phrase « Notre maison brûle et nous regardons ailleurs ». En 2011, il est condamné à 2 ans de prison avec sursis dans le cadre de l'affaire des emplois fictifs de la mairie de Paris. En 2005, Jacques Chirac est victime d'un accident vasculaire cérébral et son état de santé empire d'année en année. Il est hospitalisé à plusieurs reprises dans les années 2010. La citation du jour est signée de Jacques Chirac. « Si on a pris le soin de bien s'entourer, le collaborateur responsable prend 90 9 fois sur 100 la décision que vous auriez souhaité, voire de temps à autre, une décision meilleure. Au plus près de chez

0: Fio à l'instant sur RCB. C'était ton mec. Très très bon après-midi à notre écoute. Il est presque 14h. On va continuer nos interviews et on se retrouve bien entendu depuis le forum Proval à la salle polyvalente de la Broc. Et on va rencontrer Jean-Michel Fren qui va nous présenter son entreprise, n'est-ce pas Pierre?
1: Oui, tout à fait. Jean-Michel Fren de la société Efica CD. Côté nouvelles technologies et informatique, nous retrouvons donc Jean-Michel. Bonjour Jean-Michel.
2: Bonjour Pierre, bonjour les auditeurs.
1: Alors quels services informatiques apportez-vous au quotidien, aux entreprises et aux particuliers de la région?
2: Globalement, on fait tout ce qui est achat, vente, location de matériel informatique pour les particuliers et pour les entreprises. Pour les entreprises, on assure d'autres services comme s'assurer des sauvegardes, s'assurer de la sécurité des postes avec des antivirus, par exemple.
1: Alors, quels sont les enjeux majeurs en matière de cybersécurité et de sauvegarde de données pour les petites structures locales ou les petites entreprises ?
2: Alors là, c'est pour les petites structures locales, les entreprises, mais aussi et essentiellement pour les particuliers. Ce qui est assez typique dans notre activité, c'est que devant un ordinateur dans une entreprise ou à la maison, il y a un individu derrière la machine. Et ce qui intéresse aujourd'hui les pirates informatiques et les voyous de tous bords, c'est de voler les données, de voler évidemment les cartes bancaires, mais aussi de créer de fausses identités. Donc ce qui est très important, c'est de protéger son ordinateur avec un antivirus. Les produits gratuits servent à minima, mais il faut quand même des solutions éprouvées et des solutions efficaces.
1: Alors justement, comment aidez-vous les clients à prolonger la durée de vie de leur matériel informatique plutôt que de le remplacer systématiquement ?
2: Alors déjà, la société a 25 ans. Il y a 25 ans, quand elle a été créée sur un fondement assez particulier pour l'époque, qui était de dire on ne veut pas avoir de magasin, on ne veut pas avoir de fonds de commerce, on va travailler sur rendez-vous avec les clients. Pourquoi ? Parce que si demain quelqu'un a besoin d'un ordinateur et si je me rends dans un magasin, le commerçant va me vendre ce qu'il a en stock. Il ne va pas me vendre forcément ce dont j'ai besoin. Et au-delà de ça, il ne va pas forcément me vendre des produits durables. Il s'en moque, il fait une affaire, c'est fait. Nous, notre démarche est de dire, on va essayer de discuter avec les gens de ce dont ils ont besoin, leur trouver la solution adaptée à leur prix, à leurs caractéristiques techniques, mais surtout essayer de trouver du matériel qui soit fiable dans le temps. Et on travaille beaucoup en matériel reconditionné pour pouvoir permettre aux gens, pas forcément de dépenser beaucoup de sous, mais d'avoir du matériel qui tient dans le temps et qui fonctionne bien.
1: Alors, en quoi un accompagnement informatique de proximité est-il un atout précieux pour les professionnels de la vallée ?
2: Alors là, c'est pareil, je vais prendre un peu le contre-pied de la question. Ce qui est très très drôle aujourd'hui, c'est notamment à cause de l'augmentation du prix du gasoil. C'est pas que j'aime pas aller chez les gens, avec mes collaborateurs, on se rend facilement chez les gens. Mais aujourd'hui, on a tout un tas d'outils de prise en main à distance qui permettent de pas se déplacer. Et du coup, ça va peut-être vous faire sourire, mais le client le plus à l'ouest d'Efica CD se trouve à Quimper. Le client le plus au sud se trouve à Cavaillon. Donc en fait, si je devais aller chez les gens matin, midi et soir, je passerais mon temps sur la route et ça coûterait très cher. Et au final, c'est le client qui paye. Donc on essaie de trouver des solutions fiables et le fait d'être à proximité, ça permet d'intervenir peut-être plus rapidement chez les gens. Mais en fait, aujourd'hui, c'est plus du tout un souci et c'est plus du tout un argument.
1: Alors que venez-vous proposer ou faire tester aux visiteurs sur votre stand aujourd'hui ?
2: En trois questions, on essaie de démonter leur sécurité informatique. Avez-vous un mot de passe sur votre ordinateur ? Oui, non. Avez-vous un antivirus sur votre ordinateur ? Oui, non. Savez-vous ce que c'est qu'un email frauduleux ? Oui, non. Et en général, la discussion s'engage, on s'aperçoit que les gens sont à côté de la plaque. Mais comme moi, je le suis, il m'arrive encore le matin d'allumer mon ordinateur, d'être un peu stressé, pressé ou pas bien réveillé et de cliquer sur un lien qui n'était pas bon. Et pourtant, je suis dans l'informatique depuis des années et malheureusement, personne n'y coupe.
1: Alors, on peut peut-être rappeler peut-être aux gens comment bien sécuriser leur compte. Vous venez de parler du mot de passe. Alors, quel est le meilleur des mots de passe ? Ou les choses à éviter, justement ?
2: Alors, les choses à éviter, évidemment, 1, 2, 3, 4, etc. Je vais vous donner une astuce assez simple. Déjà, il faut savoir qu'un mot de passe sur 4 positions, donc de 4 caractères, quel qu'il soit, peut être décodé en moins d'une minute par un serveur, un ordinateur de pirate. Par contre, si votre mot de passe fait 13 caractères, combinant majuscules, minuscules et au moins une lettre, un caractère particulier, il faut plusieurs milliards d'années pour le même ordinateur pour le décoder. Donc déjà, lettres, chiffres et 13 caractères, première chose. Et deuxième chose, si vous ne voulez pas vous encombrer avec énormément de mots de passe. Une des caractéristiques de notre société, c'est qu'en général, on offre un petit calepin qui est un répertoire. Et à la lettre W comme Ouanadou, je vais mettre mon mot de passe pour Ouanadou. À la lettre T comme trésor public, je vais mettre mon mot de passe pour les impôts. Et en fait, aujourd'hui, la meilleure sécurité, c'est le petit calepin dans lequel je note quel est mon mot de passe à telle date pour tel site.
1: Alors, il y a ce qu'on appelle les malwares, donc justement ces pirates informatiques qui tentent une intrusion sur votre ordinateur. On a ce qu'on appelle aussi les cookies aussi qui viennent prendre des données. Enfin, voilà comment on peut se prémunir justement de ces dispositifs qui cherchent vraiment à entrer dans notre vie privée.
2: Alors, très simple, le vieil adage. Ma maman m'a dit, n'accepte pas de bonbons ou de gâteaux de quelqu'un que tu connais pas. Bah, les cookies, c'est la même chose. Les cookies sont des fichiers paramètres qui sont nécessaires pour faire fonctionner les sites. Mais il y a des gens un peu malveillants qui ont décidé que plutôt que de faire mieux fonctionner un site, ils allaient utiliser un cookie pour essayer d'obtenir des informations sur l'utilisateur. Donc la première chose, vous allez sur un site, voulez-vous accepter les cookies ? La loi européenne impose aux organisateurs de sites internet de proposer de refuser. Donc vous refusez. Dans le pire des cas, le site ne va pas s'afficher correctement, mais il va quand même s'afficher. Pour ce qui concerne les malwares et tous ces logiciels malveillants, à part un bon antivirus, et encore une fois, des solutions gratuites existent, mais les solutions payantes sont quand même mieux éprouvées, il n'y a pas vraiment de manière d'échapper à ça.
1: Donc on peut trouver des solutions pour se protéger chez vous, dans votre société. Efficace CD, elle existe depuis quand, votre société ?
2: La société a été créée en 1998, donc ça commence à monter. 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Vous n'allez pas le retenir, c'est pas grave. On est suffisamment disponible au téléphone. Quand vous avez un problème, téléphonez, posez la question. Ça ne vous coûte rien, mais ça évite souvent des frais et des tracas.
1: Alors, on n'a pas dit où vous étiez situé, à quel endroit ?
2: On est à Roto, en fait. Mais 9 fois sur 10, les problèmes des gens sont des problèmes d'ordinateur et de connexion Internet. Donc, ça ne sert à rien de venir chez nous, il faut qu'on aille chez les gens.
1: Tout à fait. Eh bien, merci beaucoup, Jean-Michel Fresne, pour toutes ces indications, ces informations.
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1: 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Et merci beaucoup, Jean-Michel, de nous avoir présenté votre société. 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
1: Et vous pouvez retrouver Jean-Michel tout au long du week-end. Il sera là encore demain sur son stand. Merci beaucoup pour tous vos conseils en matière d'informatique. On va se prémunir de tout cela et se protéger, protéger notre vie privée sur Internet. C'est important. Merci.

0: Et on se retrouve au Forum Proval à la salle des fêtes de Labroc. Je vous rappelle que tout au long de l'après-midi, RCB est partenaire et présent tout au long de l'après-midi en direct jusqu'à 17h. Le salon Proval qui sera ouvert d'ailleurs aujourd'hui au public jusqu'à 18h30. On retrouve tout de suite les meubles Marshall qui sont représentés par Pascal Di Marco. Pierre, on te retrouve pour cette petite interview.
1: Eh bien, bienvenue à Pascal Di Marco de l'enseigne Meubles Marshall. Bonjour.
2: Bonjour.
1: Alors, c'est une vraie institution, les meubles Marshall. Moi, depuis que je suis petit, je le connais. Ça fait des années. Vous avez passé, on a l'impression que vous avez passé les siècles, là. Ça fait combien de temps ?
2: Nous sommes la cinquième génération à avoir repris l'entreprise.
1: Cinquième génération. Comment l'entreprise a évolué au fil du temps ? D'abord, vous étiez implanté où ? En tout premier magasin ?
2: Avant, nous étions au centre-ville de Schirmeck, là où le Crédit Agricole est installé maintenant. Et depuis 1992, on a déménagé dans la zone artisanale du Champy, à côté du vétérinaire, de la cité scolaire, etc. quoi.
1: Alors, est-ce que vous pouvez nous présenter l'histoire des meubles Marshall et les univers de décoration que vous développez ?
2: Donc, nous avons un showroom de 950 mètres carrés, exposé donc beaucoup de literie. C'est quand même une partie importante de notre showroom, de notre exposition. Et ensuite, nous avons tout ce qui est salon, canapé. Ensuite, meubles meublants, donc c'est-à-dire salle à manger, chambre à coucher, enfin tout ce qu'il faut pour meubler une maison.
1: Alors, quelles sont les grandes tendances actuelles en matière d'ameublement et d'aménagement intérieur ?
2: Les tendances, pour le moment, c'est toujours du canapé en tissu relativement clair, de plus en plus clair d'ailleurs. Donc, c'est pour cette raison que nous offrons aussi des services de garantie et d'entretien d'une durée de 5 ans sur tous ces canapés en tissu de coloris blanc, voire beige. Également pour les chaises qui sont toujours recouvertes de tissu pour un confort supplémentaire. Voilà.
1: Alors, qu'avez-vous choisi d'exposer aujourd'hui sur votre stand pour inspirer les visiteurs du salon ce week-end ?
2: En fait, nous avons choisi d'exposer en priorité tout ce qui est table, enfin une partie de table et de chaises, car cela fait partie de nos grosses ventes. C'est quelque chose que les gens renouvellent et qui donne, par rapport aux couleurs, un peps, une nouveauté dans leur salle à manger ou dans leur cuisine.
1: Alors, en quoi le conseil sur mesure et le service de livraison montage de proximité font-ils la force de votre commerce ?
2: Ben, nous avons notre propre équipe de livreurs, ça c'est important, hein, on ne fait pas de sous-traitance. Donc c'est ça que nos clients apprécient particulièrement, que le meuble est livré, installé, monté chez eux. Et quand il y a besoin, on va voir avant, sur place, au niveau des capacités, des dimensions, de l'aménagement de du salon, de la chambre à coucher, ou alors voir des literies aussi, voir si la dimension correspond à la pièce, à la taille du lit existant, toutes ces choses-là quoi, qu'on peut proposer comme service.
1: Donc on trouvera chez vous une oreille attentive qui va vous aider à trouver du mobilier à votre souhait.
2: Oui, tout à fait. Bah, c'est ce qu'on essaye de faire, tout au moins, quoi. Donc c'est pour ça que le service qu'on offre à nos clients est un service assez personnalisé.
1: Alors, dernière question. Quel message souhaitez-vous adresser aux habitants pour les inciter à meubler leur intérieur auprès justement des commerces locaux ?
2: L'intérêt donc d'être sur du local, c'est quand même la proximité déjà. Donc les clients peuvent retrouver chez nous tout ce dont ils ont besoin, sachant qu'au niveau de la qualité, on essaye toujours de rester dans un rapport qualité-prix acceptable pour toutes les bourses. Ça, c'est aussi important. Et d'avoir une disponibilité quand même relativement rapide en cas d'urgence, quand on a besoin de changer rapidement sa literie ou un fauteuil style relaxation pour la personne qui a été hospitalisée, qui en a besoin de suite. On est là pour répondre à ce genre de problématiques.
1: Eh bien, merci beaucoup, Pascal. Donc, des meubles Marshall à Schirmeck. Et on le rappelle, vous pouvez, on peut retrouver votre showroom dans la zone du Champy, c'est ça?
2: Oui, tout à fait, c'est ça. Nous sommes dans la zone artisanale du Champy, à côté du vétérinaire et de la cité scolaire.
1: Eh bien, merci beaucoup, Pascal.

0: toujours en direct du Salon Proval à La Brocque. Eh bien, on se retrouve avec une nouvelle invitée. On a Muriel Henriot qui va nous présenter son entreprise. C'est la Vallée des Fleurs, n'est-ce pas, Pierre ?
1: On va mettre une petite touche végétale avec Muriel Henriot, qui est horticultrice à la Vallée des Fleurs à Viche, qui a repris l'entreprise Bienvenot, qui se trouve à l'entrée de Viche. Bonjour Muriel.
2: Bonjour.
1: Alors pouvez-vous nous parler de votre passion pour le métier d'horticultrice et des cultures que vous développez dans vos serres ?
2: Voilà, donc moi j'ai repris l'entreprise Bienvenot il y a 3 ans, il y a 3 saisons. Ma passion s'est un peu révélée dans le tard. Je prends vraiment beaucoup plaisir à pouvoir manipuler et voir les fleurs grandir. Et donc voilà, nous voilà lancés dans cette aventure.
1: Alors, quels conseils donnez-vous aux visiteurs pour préparer et fleurir leur jardin et balcon selon les saisons ?
2: Voilà, donc tout à fait, il faut s'adapter aux saisons, on doit s'adapter aussi à l'environnement, donc c'est-à-dire que si on est dans un environnement venteux, si c'est en plein sol ou en pot, donc après on s'adapte et on peut conseiller différentes plantes, et aussi en fonction de l'exposition bien sûr.
1: Alors évidemment, votre stand est bien fleuri aujourd'hui, hein, ici au Salon Proval. Alors, quelles plantes et fleurs ou compositions mettez-vous particulièrement à l'honneur sur votre stand aujourd'hui ?
2: Oui, actuellement, on met à l'honneur les plantes automnales pour préparer l'arrière-saison. Donc, c'est les plantes qui vont tenir pendant tout l'hiver. Donc, par exemple, les calunes. Actuellement, je n'ai pas ramené les pensées parce qu'elles ne sont pas encore tout à fait prêtes. Elles sont encore dans les serres en train de grandir. Mais voilà, les pensées. Après, il y a des zéonimus ou des choses comme ça, des petits cyprès, voilà, pour agrémenter des jardinières ou le jardin. Enfin, bon.
1: Alors, en quoi acheter ces plants chez un horticulteur local garantit-il une meilleure reprise et résistance de la végétation ?
2: Donc, nous ne prenons que des variétés qui sont adaptées à notre climat. Donc, c'est pour ça aussi qu'elles sont plus adaptées à nos régions. Et elles sont aussi en culture dans nos serres et ou en extérieur chez nous. Donc, après, elles sont parfaitement adaptées à nos températures un peu plus fraîches que dans la plaine.
1: Donc, elles sont beaucoup plus résistantes.
2: Oui, tout à fait.
1: Alors, quel est le petit secret d'arrosage ou d'entretien que vous partagez le plus souvent avec vos clients ?
2: Alors, le secret d'arrosage, très souvent, c'est de ne pas trop arroser. Alors, tout dépend de quelle fleur, bien entendu. Il y a certaines fleurs qui nécessitent beaucoup d'eau. Mais il vaut mieux avoir la main légère que avoir apporté trop d'eau à une plante.
1: Alors, je suppose aussi que vous faites des fleurs, mais également des plants de légumes.
2: Oui, alors c'est les plants de légumes. Alors là, actuellement, on n'a plus grand-chose. On vend simplement encore des salades d'hiver. Et en début de saison, on vend un peu de tout, donc c'est-à-dire des plants de tomates, des aubergines, des salades, voilà, tout ce qui peut apporter des aromates, tout ce qui peut être intéressant dans le jardin.
1: Est-ce qu'il y a eu une transmission de savoir-faire entre Monsieur Bienvenot, enfin la famille Bienvenot et vous-même ?
2: Oui, il y a eu un an de transition. J'ai commencé à travailler avec eux un an avant la reprise. Et donc, ils nous ont bien aidés dans cette reprise, tout à fait.
1: Eh bien, voilà, une affaire qui roule, quoi. Disons, une entreprise qui a été reprise pour ne pas mourir. Une entreprise d'horticulture qu'on connaît depuis un certain nombre d'années parce qu'elle est historique. Hein, et bah, félicitations à vous de l'avoir reprise avec votre passion pour l'horticulture. Comment vous le vivez là actuellement ? Ça se passe bien ?
2: Ça se passe très bien. Donc, comme je le disais, ça fait 3 ans qu'on a repris. Et donc, on a repris les contrats aussi avec les communes. On a 2 nouvelles communes qui nous rejoignent. Et on fleurit, par exemple, l'hôtel-restaurant chez Julien, où voilà, on reçoit beaucoup de commentaires très positifs à ce sujet. Donc, on est très contents.
1: Et les clients sont au rendez-vous ?
2: Oui, tout à fait.
1: Eh bien, c'est formidable. Merci beaucoup, Muriel Henriot. Donc, je rappelle, horticultrice, qui a repris donc l'entreprise Bienvenot à Viche. Et quels sont vos horaires d'ouverture ?
2: Donc on est ouvert du lundi au samedi, du lundi au jeudi de 9h à 12h30 et de 13h30 à 18h. Et le vendredi et le samedi en continu.
1: Voilà, et puis n'hésitez pas à rejoindre Muriel sur son stand, un stand magnifiquement fleuri. Merci Muriel.

Billy Joel à l'instant sur RCB, c'était Honesty. On se retrouve toujours au Salon Proval à La Brocque. Tout au long de l'après-midi, votre radio vous fait découvrir l'ensemble des artisans et commerçants qui sont présents dans ce salon. Venez nous rejoindre tout au long de l'après-midi. Il y a pas mal de manifestations également, pas mal de choses qui sont prévues tout au long de l'après-midi. À savoir qu'à partir de 15h d'ici, allez, une petite demi-heure, un peu moins d'une demi-heure même, vous allez retrouver de la Zumba. Pour ceux qui sont fans de Zumba, c'est le moment de venir. À 16h, ça sera la Capoeira, une démonstration de Capoeira. Donc n'hésitez pas non plus à être présent. Et tout au long de l'après-midi, vous avez également les ânes du Grand Spiess qui sont présents. Ils vous font de la présentation. Ils vous prendront en photo avec les ânes. Donc pour les enfants, c'est top. Une petite animation très très sympa tout au long de l'après-midi. Et on terminera cette journée à 18h par le concert du groupe entre parenthèses. Pour ceux qui ne peuvent pas venir aujourd'hui et qui nous écoutent, eh bien vous avez demain aussi toute la journée avec pas mal d'animations qui vous attendent aussi. Demain, eh bien c'est de 10h à 17h. On repart nous en musique. Voici tout de suite un titre des années 80. C'est Jean Schultes qu'on retrouve sur RCB. Confidence pour Confidence. Très très bon après-midi à notre écoute.

0: Eminem et Ed Sheeran à l'instant sur RCB. En direct toujours du Salon Proval, eh bien, on va retrouver un prochain invité. Eh bien, Pierre, c'est Titouan, Carmancier, qui est audioprothésiste, n'est-ce pas?
1: Eh oui, on va parler santé et bien-être auditif avec Titouan Carnicer, qui est audioprothésiste chez Audition Conseil HRMEC. Vous pouvez retrouver donc le magasin au Bercopré, à côté de des opticiens. Alors, opticien comment déjà?
2: Opticien Boris Frère.
1: Eh bien, bonjour Titouan.
2: Bonjour.
1: Pouvez-vous nous expliquer le rôle d'un audioprothésiste et l'importance d'un dépistage précoce de la perte auditive?
2: Alors, l'audioprothésiste, en fait, il aura plusieurs missions. La première, ce sera le dépistage auditif. Donc, c'est tout simplement de faire un petit test d'audition, de voir s'il y a éventuellement une perte. Si c'est le cas, c'est d'aiguiller la personne à aller voir un ORL. L'ORL est la seule personne qui puisse donner, du coup, l'ordonnance. Une fois l'ordonnance acquise, c'est revenir nous voir pour appareiller. Alors, appareiller, ça consiste donc à mettre un appareil auditif et de corriger la perte d'audition. Corriger une perte d'audition, c'est quelque chose qui demande pas mal de temps, puisqu'on a déjà une première phase d'adaptation. Puis une fois l'adaptation réalisée, c'est un suivi à faire de longue date, au fur et à mesure, pour vraiment assurer le maintien de l'audition.
1: Alors, quelles sont les dernières avancées technologiques qui rendent les appareils auditifs non seulement discrets, connectés et très performants?
2: Alors, au niveau de l'évolution, l'avantage qu'on a dans le domaine, c'est qu'il y a énormément de recherches. Donc, on a différents fabricants et tous ces fabricants cherchent à chaque fois à trouver de plus en plus de performances, mais sans agrandir la taille. Aujourd'hui, on sait tous l'appareil, il faut qu'il soit le plus discret possible, le plus petit, mais il faut à la fois qu'il soit le plus performant. Aujourd'hui, ce qui va être mis en avant, c'est tout ce qui va être intelligence artificielle. Ça peut paraître un petit peu vague, mais l'intelligence artificielle, c'est ce qui va vraiment permettre d'analyser toutes les scènes sonores et de pouvoir traiter les sons et donc améliorer l'audition et le confort des personnes au quotidien.
1: Ça, c'était un aspect un peu méconnu. Donc, l'IA permet aujourd'hui de participer aux avancées technologiques et médicales.
2: C'est tout à fait ça.
1: Alors, est-ce que vous proposez des tests d'orientation auditive ou des conseils de prévention directement sur votre stand ce week-end?
2: Alors, sur le stand, vous pouvez venir réaliser un petit test. Donc, ce n'est pas un vrai test d'audition certifié, mais c'est un petit test qui permettra de voir si vous avez une éventuelle difficulté à comprendre dans un environnement un petit peu bruyant. Par la suite, s'il est amené à montrer qu'il y a une petite difficulté, on vous encourage, on vous invite à venir en centre directement à travers un petit rendez-vous d'une petite demi-heure complètement gratuit qui nous permettra de faire un test d'audition beaucoup plus poussé et donc de voir si effectivement il y a bel et bien une perte d'audition, à quel niveau, quelle hauteur, etc.
1: Alors on s'imagine toujours que ce sont les personnes âgées les premières concernées par les problèmes d'audition. Est-ce le cas vraiment?
2: Alors, il y a une grande partie de la population, on va dire à partir d'une soixantaine d'années, qui nécessite un appareillage. Cependant, avec l'évolution de l'environnement sonore, donc on est de plus en plus à travailler dans des environnements bruyants ou à écouter de la musique un petit peu forte. Et c'est tous ces aspects-là qui vont faire que les appareils vont être mis aux oreilles de plus en plus tôt. Également, on encourage les personnes, même si la perte reste légère, à s'appareiller le plus tôt possible. Plus tôt on appareille, plus tôt on peut réussir à corriger la perte d'audition et donc plus efficacement le traitement pour être mis en place.
1: Alors, est-ce qu'il y a des enfants qui sont appareillés et comment ça se passe? Parce que les enfants sont amenés à grandir, est-ce qu'ils conservent leur appareil? Est-ce qu'ils les changent à un moment donné? Comment se passe cette évolution?
2: Alors, pour les enfants, effectivement, il peut y avoir des prothèses auditives de mise pour plusieurs raisons. Première, ce sera l'aspect génétique. Certains enfants peuvent naître avec des malformations ou des antécédents si les parents eux-mêmes étaient atteints de surdité. Mais également, si les enfants sont atteints d'otite à répétition, c'est ce qui peut notamment abîmer l'audition petit à petit. Au niveau des enfants, l'appareillage sera complètement différent d'un adulte. On le fera passer beaucoup plus sur le coup du jeu. Donc jouer avec l'enfant, lui faire comprendre que c'est important de le mettre, trouver des petits stratagèmes pour vraiment l'aider et le motiver à porter l'appareil. Le suivi également est un petit peu plus fréquent parce qu'on va suivre vraiment l'évolution de son oreille. Parce qu'un enfant a vraiment besoin d'entendre le plus possible pour développer son langage et justement pour ne pas être isolé dès le plus jeune âge. Donc on a vraiment un suivi qui est beaucoup plus poussé et une approche beaucoup plus aussi poussée vers l'humain avec l'enfant, mais aussi vers les parents. Parce que mine de rien, appareiller un enfant, c'est aussi pour les parents de faire entre guillemets le deuil de l'enfant parfait, donc d'accepter que son enfant puisse avoir une surdité et d'accompagner aussi les parents dans l'acceptation de ça.
1: Alors on parle aussi des jeunes qui sont souvent exposés justement lors d'événements, bah, parlons de concerts par exemple, avec de forts décibels, parlons des casques aussi qu'on met sur les oreilles, qui je pense aujourd'hui ont une autre réglementation pour éviter justement qu'on puisse écouter la musique avec qui risquerait d'ailleurs de détériorer notre oreille. Comment ça se passe au niveau de l'oreille quand on a une perte d'audition? Qu'est-ce qui se passe réellement dans l'oreille? C'est quelle partie de l'oreille qui perd l'audition? Comment anatomiquement l'oreille est constituée?
2: Alors, au niveau de l'oreille, pour faire un petit peu simple, vous avez du coup l'entrée du conduit auditif. Vous avez ensuite le conduit et au fond du conduit, le tympan. Le tympan, c'est comme une petite membrane qui va venir vibrer pour transformer et transférer les ondes sonores directement au niveau de la cochlée, qui ressemble un petit peu à une coquille d'escargot, et c'est l'organe de l'audition. Donc c'est cette structure même qui permet d'entendre les sons. La cochlée, comment elle fonctionne? En réalité, à l'intérieur, vous avez des milliers de petites cellules en forme de cils. Et lorsqu'un son va arriver, ces petites cellules vont vaciller de gauche à droite, ce qui va permettre d'entendre les sons. Arrivé à un certain âge, ou avec l'exposition au son fort notamment, ces petits cils peuvent se dégrader. S'ils se dégradent, les sons n'arrivent plus à bien se déplacer, et donc on a une perte d'audition. Le but du coup, ça va être vraiment de préserver l'audition le plus longtemps possible, donc de se protéger notamment les oreilles dans les concerts, festivals, ne pas écouter de musique trop forte aussi, parce que tous ces aspects-là vont détruire ces cellules, et une fois que ces cellules sont détruites, on ne peut pas les régénérer. Donc une fois que c'est perdu pour toujours.
1: Alors quel est le message principal que vous aimeriez faire passer à ceux qui n'osent pas encore faire vérifier leur audition?
2: Ce que je pourrais vous conseiller, c'est de venir quand même tester. Ça ne coûte rien et ce n'est pas un engagement. C'est-à-dire, ça peut être juste une démarche personnelle pour faire un petit contrôle, se donner une idée, de voir à quel niveau on en est, mais sans se dire d'office, il faudra faire des appareils. Il vaut mieux d'abord tester. Si après, il faut un petit peu de temps pour se motiver, se lancer à faire les appareillages, on est tout à fait à l'écoute pour cela, mais venez vous tester, c'est ce qui peut être intéressant.
1: Merci beaucoup, Titouan. C'était fort passionnant. On voit que vous maîtrisez bien votre sujet.
2: Merci à vous.
1: Merci, Titouan. Merci.

0: Black à l'instant sur RCB, c'était A Wonderful Life. Très très bon après-midi à tous, il est 15h, on est toujours en direct du forum de... Eh bien on est toujours en direct du salon Proval à La Brocque. Voici tout de suite le Flash Info.
1: La messe du Papillon 14 débute en ce moment à Paris. Jusqu'à 600 000 personnes sont présentes entre la place de la Concorde et les Champs-Élysées pour cette cérémonie. Un événement sous haute sécurité avec 14 000 policiers et militaires sur place. 10 km de barrières ont notamment été installés autour du périmètre et 40 écrans géants permettent au public de suivre la messe. Le policier soupçonné d'avoir jeté à terre un jeune sans domicile fixe à Carcassonne est placé sous contrôle judiciaire. Une annonce du parquet dans un communiqué. Le jeune homme est mort plusieurs jours après l'intervention en juin dernier. Le fonctionnaire est interdit d'exercer dans la police ou la sécurité jusqu'à son audience le 6 novembre. 6 bouchers mis en examen dans l'affaire de l'intoxication à l'E-coli dans l'Aisne. Une contamination qui avait fait 32 victimes en 2025, dont une fillette de 11 ans décédée. Ils ont été placés sous contrôle judiciaire et interdits d'exercer. À l'international, la tension reste vive au Moyen-Orient. L'Arabie Saoudite a été visée par des nouvelles attaques attribuées aux rebelles Houthis du Yémen, notamment à Riyad. Les Houthis revendiquent ces tirs. De son côté, l'Iran propose de rouvrir le détroit d'Ormuz dans un délai de 7 jours. Une offre que Donald Trump aurait refusée, d'après le Wall Street Journal. Les autorités américaines n'ont pas encore confirmé ce rejet. Retour en France, près de 260 marches pour le climat sont organisées ce samedi partout en France. Une mobilisation après un été marqué par les fortes chaleurs, la sécheresse et les incendies. À Clermont-Ferrand, un automobiliste a foncé dans la foule, faisant 4 blessés légers. La piste terroriste est écartée. Le conducteur de 37 ans aurait cherché à forcer le passage. Il a été placé en garde à vue après des premiers tests révélant une consommation de drogue. Et puis du sport, la France joue la finale de l'Euro de volley ce soir. Les Bleus se sont qualifiés hier après leur victoire 3-7-1 face à la Finlande. Malgré l'absence de plusieurs cadres, la France défie la Pologne pour le titre à 21h. Bonne journée à tous.
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0: Camélia Jordana sur RCB. En direct du Salon Proval, eh bien, on a un nouvel invité avec nous. C'est eh bien, Vincent qui va nous présenter l'atelier d'architecture. N'est-ce pas, Linda? Oui, c'est à toi.
1: Ah, parfait, merci. Donc, nous allons parler architecture et aménagement du territoire avec Vincent Walter. Bonjour, Vincent.
2: Bonjour.
1: Petite question, quelle est votre philosophie de travail et votre vision d'une architecture bien intégrée dans le paysage de notre vallée de la Bruche ?
2: Alors, bonjour à tous aux auditeurs d'RCB. Donc, l'architecture, pour moi, c'est tout d'abord, en fait, un aménagement qui soit en corrélation avec l'architecture de la vallée de la Bruche, donc avec de la forêt, avec une intégration du bâtiment et surtout avec ce que représente, en fait, le bâtiment pour les clients. Hein, donc, chaque personne qui veut effectivement avoir une belle architecture doit refléter leur pensée. Et moi, je les accompagne pour ça. Voilà.
1: Et par rapport à cela, comment aidez-vous vos clients à concilier envie esthétique, contraintes budgétaires et réglementation d'urbanisme ?
2: Alors effectivement, ça c'est le métier de l'architecte, hein, de créer une architecture qui leur ressemble, de voir dans leur budget quelle est effectivement la taille du bâtiment, la caractéristique architecturale. Et puis nous travaillons sur des esquisses globales et évidemment sur le coût global du projet. Et à partir de là, on voit si ça leur convient, si ça reste dans leur budget, tout en estimant effectivement une architecture qui leur ressemble. Voilà.
1: Et quelle importance accordez-vous aux matériaux durables, à la lumière naturelle et à la performance énergétique dans vos projets ?
2: Alors ça, c'est une réflexion importante. Hein. Donc l'architecte, il est là pour globaliser l'architecture. La qualité thermique, surtout en hiver, là dans la vallée de la Bruche, mais en été. Hein. On a bien vu qu'on a vécu un été très chaud. Ça ne sera pas le dernier. Donc les architectes, en fait, réfléchissent d'une manière globale pour adapter les bons matériaux en hiver et en été, pour qu'on ait évidemment encore bien chaud, donc on ait économie d'énergie pour l'hiver, et pas avoir trop chaud effectivement en été avec les canicules à venir. Donc choisir le bon matériau est très très important.
1: Et est-ce que c'est facile pour vous justement d'élaborer cet audit de choix de matériaux ?
2: C'est tout un travail assez complexe en fait sur le coût des matériaux, hein, sur le besoin énergétique en hiver et le confort d'été en été. Voilà. Donc on doit trouver effectivement un bon compromis entre la valeur ajoutée du confort thermique et le coût induit.
1: Merci. Et comment se déroule au sein donc de l'atelier d'architecture le vôtre ?

0: Vincent Walter, le premier rendez-vous avec un particulier qui souhaite concevoir ou réinventer sa maison.
1: Alors bah, c'est tout simple, en fait on peut me trouver effectivement sur le site de Proval. Je suis installé dans la vallée à Schirmeck depuis 16 ans, donc je connais très bien la vallée. Et puis on peut trouver sur les canaux sur internet. Moi je répondrai favorablement à un premier rendez-vous souvent chez le client, pour voir un peu comment le client vit, quels types de matériaux il a chez lui, quels sont ses goûts. Et puis, je le guiderai, en fait, dans son architecture qui lui correspond. Voilà, tout simplement.
0: Et aujourd'hui, au sein donc de notre salon Proval, au niveau de votre stand, quel projet ou maquette proposez-vous de faire découvrir aux visiteurs sur votre stand ?
1: Alors, sur mon stand, je propose effectivement de leur montrer tout ce que j'ai fait en qualité architecturale. Hein, donc, je fais effectivement des bâtiments publics, des bâtiments privés, donc des maisons, des extensions de bâtiments et surtout des restaurations dans la vallée de la Bruche, parce qu'on sait qu'il y a beaucoup de bâtiments à restaurer dans la vallée, des beaux bâtiments qui ont un certain patrimoine qu'il faut conserver. Donc, je travaille sur ces axes-là dans la vallée de la Bruche. Voilà.
0: Merci. Et donc, pour vous contacter, le plus simple, c'est comment vous avez...
1: Vous pouvez me contacter simplement par téléphone. Hein, donc, moi, je conviendrai d'un premier rendez-vous chez vous, ouais, tout simplement. Et puis, vous pouvez aussi me contacter par mail sur les sites internet que vous pouvez voir. Voilà. Hein, donc, je suis ouvert, effectivement... À toutes les propositions architecturales. Voilà.
0: Merci beaucoup. Donc, je vais laisser la suite à mon collègue.
2: Voilà, on repart tout de suite en musique sur RCB. Je vous rappelle, tout l'après-midi, on est en présence dans le salon Proval. On vous attend tout au long de l'après-midi. Venez nous voir, venez discuter avec nous. Et on vous fait découvrir également en direct l'ensemble des artisans et des commerçants qui sont présents. Tout de suite, retour en musique et on se retrouve d'ici peu. À tout à l'heure.

0: Florent Pagny avec son titre Chanté sur RCV. Je vous souhaite une très très bonne après-midi à notre écoute. On se retrouve et on est toujours en direct depuis le Salon Proval à la salle des fêtes de la Broc. Je peux vous dire que ça bouge juste à côté de nous parce qu'en fait, eh bien, il y a déjà quelques animations qui ont débuté et notamment le cours de Zumba qui dure de 30 à 45 minutes. Je ne sais pas si vous entendez derrière moi, mais en tout cas, on les entend et on les voit. Nous, de notre côté, eh bien, on va se retrouver pour une petite interview. On accueille avec nous Baptiste Caspar qui va nous présenter son entreprise avec Linda. Voilà, je vais te laisser la parole. Alors, il faut juste allumer le micro. Ah, il est allumé. Vas-y, tu peux y aller.
1: Merci. Donc, eh bien oui, je suis en compagnie de Baptiste Caspar, le fondateur de la société Restore et Pergola, basée à Ranru. Bonjour Baptiste.
2: Bonjour Linda.
1: Alors, en tant que spécialiste des stores, pergola et carport, comment aidez-vous les habitants à aménager et protéger leurs terrasses et extérieurs ?
2: Mon métier, c'est l'aménagement de l'extérieur. Effectivement, comme tu le dis, c'est la protection solaire. Donc, c'est le fait de pouvoir se protéger en été des rayons du soleil, de la lumière et de pouvoir profiter de son espace de vie extérieur. Donc, mon métier, c'est d'accompagner les clients dans leur aménagement. On leur propose des solutions, des pergolas, des stores, mais aussi des carports pour les voitures. Sur mesure, je ne travaille que avec des sociétés françaises. Et on a un site e-commerce. C'est mon métier d'origine, c'est la protection solaire. Mais je me suis vraiment spécialisé sur le canal web, le digital. Et localement ici, je propose soit des produits en formule livrée ou alors en formule installée par mes poseurs.
1: D'accord. Et donc, quels sont les équipements les plus prisés actuellement pour créer une vraie pièce de vie supplémentaire extérieure ?
2: Alors aujourd'hui, on voit beaucoup de pergolas bioclimatiques. C'est un produit qui a le vent en poupe depuis maintenant une bonne dizaine d'années. L'idée d'une pergola, c'est de pouvoir créer effectivement une pièce à vivre extérieure, donc d'aménager l'extérieur un peu comme si on était à l'intérieur et se protéger de tous les éléments, le soleil, la pluie, le vent, et créer aussi finalement un espace d'intimité pour pouvoir profiter au maximum de l'extérieur pendant l'été, qui est relativement court chez nous en Alsace.
1: Et alors, comment vos produits s'adaptent-ils aux variations climatiques de notre région ? En effet, le vent, la neige, la pluie, le soleil ?
2: Alors, le concept de REST, c'est de ne proposer qu'un seul produit. En réalité, on vend des produits sur mesure, donc j'ai avec un seul modèle de pergola des milliers de possibilités, mais la structure de la pergola, de notre pergola, reste toujours la même. Et on va pouvoir ensuite adapter une toiture, donc avec des lames orientables, une toile rétractable ou alors un panneau sandwich isolé. Et notre structure résiste jusqu'à 185 km/h de vent. Donc, même si demain il y a une tempête, la structure, notre pergola, va résister. L'idée, c'est d'avoir une protection, une pergola qui va résister pendant 40, 50, 60 ans, quelles que soient les conditions climatiques, y compris pour la neige, puisque les lames ou les panneaux sandwich vont résister jusqu'à 135 kg au mètre carré.
1: Waouh ! Et qu'en est-il de la motorisation et l'automatisation des pergolas ou stores ? Est-ce que ça facilite le quotidien des usagers ?
2: Alors oui, aujourd'hui, nous, on ne vend que des produits motorisés. Et d'ailleurs, je ne travaille qu'avec un seul fabricant de motorisation qui est Somfy. Comme tous nos produits, d'ailleurs, je ne travaille qu'avec des Français. Et Somfy, c'est un Savoyard. Donc, c'est une grosse boîte. Et Somfy, aujourd'hui, est reconnue dans la motorisation, mais aussi dans l'automatisation. Donc, tous nos produits sont motorisés, mais également, pour la plupart d'entre eux, automatisés. Si on parle, encore une fois, d'une pergola, on va pouvoir décider de fermer la pergola quand il y a du soleil ou de la pluie. Et ouvrir la pergola, par exemple, quand il y a du vent, les lames de la pergola, pour éviter qu'il y ait une résistance trop importante contre le vent. Donc, c'est toujours des produits motorisés, faciles, simples à vivre et également faciles à entretenir, de la marque Somfy.
1: Et justement, à ce propos, la marque Somfy est bien également connectée. On peut, à distance, normalement, j'ai entendu dire, gérer l'ouverture et fermeture de nos volets, n'est-ce pas ?
2: Exactement. T'es bien informé, Linda. En fait, Somfy a toujours été dans l'innovation. Et la dernière technologie de chez Somfy, c'est la technologie IO. C'est une technologie multidirectionnelle où tu vas pouvoir finalement, depuis ton smartphone, gérer l'ensemble de tes équipements, que ce soit d'ailleurs ta pergola, mais aussi tes volets, ta porte de garage, tes lumières. Tu peux vraiment créer des scénarios et automatiser finalement l'ensemble de ces scénarios, ou alors prendre la main manuellement depuis ton smartphone quand tu es par exemple au travail, pour pouvoir préparer ton espace de vie extérieur qui soit prêt quand tu vas rentrer pour l'apéro.
1: C'est pas mal, intéressant et astucieux en tout cas. Au sein de ce salon, et qu'est-ce que tu présentes aujourd'hui sur ton stand ?
2: Eh ben, les trois produits qu'on propose sont toujours les mêmes. Je propose un store parce que c'est le métier de ma famille. Dans ma famille, on entreprend depuis 1950 et on est dans la protection solaire depuis cette date-là. Moi, je suis la quatrième génération à travailler dans l'entreprise familiale, mais aujourd'hui, avoir créé mon entreprise qui avait été créée par mon arrière-grand-père. Donc, on propose des stores parce que c'est le métier de ma famille et on propose une pergola et un carport. Donc, c'est vraiment les trois produits qu'on propose sur le site internet. Que je propose au quotidien à tous mes clients et du coup que je propose aussi ici à Proval.
1: Merci beaucoup Baptiste Caspar pour cette belle présentation de l'entreprise. Et donc si vous souhaitez découvrir le spécialiste des stores, pergolas et carports de notre vallée, n'hésitez pas à vous rendre à son stand tout ce week-end jusqu'à 18h30 ce soir et demain jusqu'à 17h. Et maintenant

0: Et vous nous écoutez toujours sur le 103.5 et le 93.6 en direct depuis le Salon Proval de la Broque. On est toute l'après-midi jusqu'à 17h. Encore une petite heure de direct. On va vous faire partager notre ressenti et les différentes personnes qui sont présentes sur ce salon tout au long de l'après-midi. Eh bien, on retrouve justement un nouvel invité. C'est Damien qu'on retrouve, qui est en charge de la partie commerciale de Tronçonneuse de l'Est. Et c'est Linda qui va vous parler de tout ça.
1: Oui, donc bonjour Damien.
2: Bonjour.
1: Alors, donc, aujourd'hui, vous allez nous présenter l'entreprise Tronçonneuse de l'Est, hein, qui est basée à Allingenberg. C'est une entreprise donc, qui est spécialisée dans la vente, la location et l'entretien de réparation de matériel, hein, je pense. Ce qui m'intéresserait de savoir, c'est si vous pouvez nous raconter l'histoire de Tronçonneuse de l'Est et comment l'entreprise a évolué depuis sa création.
2: Donc c'est une entreprise qui a été créée en 1965, fin des années 60, et c'est toujours été une entreprise familiale qui maintenant a été reprise par les anciens ouvriers, sachant que notre ancien patron est parti à la retraite.
1: Merci. Et quand on entend tronçonneuse de l'Est, on pense naturellement aux tronçonneuses, mais votre activité est en réalité beaucoup plus large. Que peut-on trouver et faire chez vous ?
2: Donc, c'est une activité très diversifiée qui relie et qui rejoint tout le matériel possible et utile à l'espace vert, donc outils de jardin, machines de jardinage, de paysagisme et d'entretien de parcs et de domaines et de collectivités.
1: Donc vous accompagnez aussi bien des professionnels que des particuliers. Et comment conseillez-vous un client pour qu'il choisisse réellement le matériel adapté à son besoin ?
2: Ben, pour bien conseiller le client, il faut déjà bien retenir ses attentes, donc par un petit questionnement ou par des demandes par rapport à la surface, à l'utilité ou à l'attente de ses outils ou de ses besoins. Donc là, on pourra vraiment le conseiller sur tel et tel outil ou telle et telle machine et pour pouvoir satisfaire au mieux ses besoins futurs.
1: Ce que j'ai constaté aussi, c'est que votre atelier, il occupe une place importante dans votre activité. Donc, pourquoi est-il essentiel aujourd'hui de pouvoir proposer un véritable service d'entretien et de réparation et pas seulement juste vendre du matériel, hein ?
2: Ben, c'est surtout ça le cœur de l'activité, surtout entretenir les machines pour pérenniser, ben, bien sûr, l'utilisation et continuer à garder sa machine en bon état de fonctionnement et se différencier un peu des grandes surfaces ou des choses comme ça pour proposer un service SAV vraiment adapté avec des gens formés en longueur d'année et aux nouvelles technologies.
1: Et ce que je constate, sur votre stand, donc, vous proposez certains flyers, dont un pas mal intéressant. Sur présentation de ce flyer, vous allez offrir quelque chose de sympa, hein ?
2: Sur présentation du flyer, il y aura moins 10% en magasin.
1: Donc c'est plutôt pas mal. Et qu'est-ce qui fait, selon vous, la particularité de Tronçonneuse de l'Est ? Et qu'avez-vous en vue de transmettre aux habitants du secteur qui ne connaissent pas encore votre entreprise ?
2: Ben, déjà, ce qui nous caractérise, c'est qu'on est des passionnés de ce métier et qu'on reste à taille humaine et on veut vraiment rester dans cette philosophie-là d'avoir toujours quelqu'un en face de soi, pas juste un numéro. Pareil, les clients, les fidéliser et de continuer ça dans la durée du temps.
1: Merci beaucoup Damien pour cet échange et pour nous faire avoir fait découvrir surtout l'univers des tronçonneuses de l'Est qui est basé à Allingenberg. Je trouve que c'est une belle entreprise locale au savoir-faire bien ancrée dans notre région. Voilà, merci.
2: Ben, merci à vous et bon salon à tous.

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1: RCB toujours en direct du salon Proval à Labrock, à la salle polyvalente de Labrock. Eh bien, je vous donne un petit peu le programme qui est prévu tout au long de l'après-midi. Eh bien, à 15h, la Zumba a été passée d'ailleurs. Aujourd'hui, on est à la Capoeira, il est 16h. À 17h, vous pourrez toujours faire des tours, enfin, vous prendre en photo avec les ânes et la garde de principauté de Salm. Et pour clôturer la journée à 18h, eh bien, ça sera le concert du groupe Entre Parenthèses. On se retrouve d'ici quelques petits instants pour une nouvelle interview. D'ici là, on retourne en musique. Voici tout de suite Louise Attaque, Léa sur RCB. Très très bon après-midi à notre écoute.
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0: Et on se retrouve depuis le salon Proval de la Broc sur RCB. On est toujours en direct jusqu'à 17h ce soir. Quelques petites interviews. On retrouve là, à côté de moi, eh bien Alain Cuny, qui est le président de l'Harmonie Fanfare de Roto. Bonjour Alain.
1: Oui, bonjour. Je vous remercie de nous accueillir à ce salon Proval, qui est toujours une joie dans la vallée, rencontrer nos artisans commerçants, nos partenaires de toute la vallée aujourd'hui.
0: Alors l'harmonie fanfare de Roto qui ce matin eh bien, a fait plus d'une heure de concert aux alentours de 11h30, c'était ça là ?
1: C'est cela, on a fait l'apéritif concert hein, et voilà, on a eu de nombreux spectateurs. On en entendra plein d'autres dans les prochaines manifestations, on va en parler d'ici quelques minutes.
0: Voilà, effectivement, hein. Vous êtes quand même présent dans beaucoup de manifestations dans la vallée et justement, eh bien, tu vas un petit peu prendre la parole pour nous annoncer un petit peu ce qui va arriver courant 2026 pour terminer l'année. Quelles sont les dates que vous allez organiser ?
1: Alors les toutes prochaines dates, le 3 octobre, c'est tout près, donc c'est la semaine prochaine, notre fameux loto. D'ailleurs, j'en profite parce que là, c'était formidable aujourd'hui, une petite anecdote. Carla, qui est exposant ici, nous offre aujourd'hui un lot pour notre loto. Et donc, j'en profite pour faire un petit coucou à tous les artisans, commerçants qui sont présents. On est encore là pour avoir des lots. D'ailleurs, n'hésitez pas à avoir RCB, ils vont se charger de les prendre pour nous. On vous attend. Donc ça, c'était la petite anecdote du jour. Après, dans la foulée, le 11 octobre, la fête du raisin à Molsheim, où on va faire une super prestation à 3 endroits différents. Ensuite, le 24 octobre, l'ouverture de la fête de Roto. La fête de Roto qui est une manifestation incontournable de la vallée de la Bruche. Hein. C'est la dernière, je vous rappelle, de la vallée et qui est suivie, je pense, par RCB parce que c'est un truc...
0: Alors effectivement, il clôture l'année. Et bien, c'est souvent... Oui, c'est la dernière, d'ailleurs. Hein, c'est la dernière de l'ensemble de la vallée. Effectivement. Alors, on va voir comment on va couvrir cette fête. Mais on sera présent, RCB.
1: Et ensuite, pour continuer, le 28 novembre, alors vous avez l'exclusivité, puisque la date s'est décidée ce matin. Le 28 novembre, donc le marché Noël à l'entrepôt de la Bruche à Baroba, donc l'entrepôt de la Bruche Muller, pour ceux qui connaissent, qui est un partenaire de beaucoup de manifestations, de beaucoup d'associations de la vallée. Et ensuite, pour clôturer l'année, le 19 décembre, notre concert Noël à Roto. Alors pour l'instant, il n'y a pas d'endroit, puisque c'est entre l'église, le temple, la salle des fêtes. Ça va se décider incessamment sous peu. On va communiquer via les réseaux d'RCB, via les réseaux sociaux.
0: En tout cas, vous pouvez déjà réserver le 19 décembre. La date est fixée. Par contre, le lieu restera également à définir. On a compris ça. Ok. Eh bien, écoutez, merci Alain pour toutes ces infos. Est-ce qu'il y a encore quelque chose que tu souhaites dire à nos auditeurs ?
1: Eh bien, je souhaite surtout remercier RCB parce que RCB nous suit tout au long de l'année. Tout au long de l'année, ils communiquent nos manifestations, on peut compter sur eux. Ils ont un système qui est magnifique maintenant, en plus, qui s'est amélioré avec les affiches. Enfin bref, je vais passer les détails. Mais encore, merci à vous. Sans vous, on serait rien. Et c'est main dans la main qu'on peut travailler pour faire bouger notre belle vallée de la Bruche.
0: Alors effectivement, Alain, je vais en profiter pour rappeler à nos auditeurs, s'ils veulent connaître un petit peu les événements dans la vallée de la Bruche, ou s'ils font partie des associations comme toi, eh bien, vous pouvez soit, pour les auditeurs, aller voir toutes les manifestations de la vallée sur notre site internet www.radio-rcb.fr. Mais si vous faites partie d'une association et que vous organisez vous aussi une manifestation, eh bien, vous pouvez aussi donner l'événement et elle sera diffusée aussi bien sur nos ondes que sur notre site internet. Voilà, c'est important de le rappeler et je pense que si vous cherchez de quoi faire le week-end, il y a de quoi faire et on a tous les week-ends quelque chose dans la vallée. Merci pour cette interview. Je te souhaite une très très bonne fin de journée, un très bon week-end et puis on se reverra d'ici peu sur la prochaine manifestation. À bientôt. On repart tout de suite en musique sur RCB.

0: Et RCB toujours en direct du salon Proval 1, la salle polyvalente de Limbroc. On accueille Eva qui va nous présenter aujourd'hui une entreprise qui commence effectivement à prendre beaucoup d'ampleur par rapport au numérique. Aujourd'hui, on se rend compte que le numérique fait partie de nos vies. Bonjour Eva. Je te laisse Linda présenter Eva.
1: Oui, en effet, très curieuse d'en savoir plus parce qu'on te voit aller et venir de stand en stand et puis en faisant le tour du salon, je n'ai pas vu ton stand. Donc, j'aimerais savoir, Eva, pour commencer, est-ce que tu peux nous présenter Eva Digital et nous raconter comment est née cette aventure professionnelle ?
2: Bonjour, Eva Digital est née en 2024 en fait sur la demande d'un ami qui avait besoin d'aide pour gérer ses réseaux sociaux et au fur et à mesure du temps je me suis pris au jeu, j'ai décidé de me former, j'ai fait une certification reconnue par l'État et j'ai développé Eva Digital en trouvant d'autres clients.
1: Et aujourd'hui, donc être présent sur les réseaux sociaux, c'est devenu important pour beaucoup d'entreprises, mais concrètement, qu'est-ce qu'une bonne communication digitale et qu'est-ce que ça peut apporter surtout à une entreprise, la bonne communication digitale ?
2: Une bonne communication, c'est avoir une offre qui est claire, comprendre à qui on parle et pourquoi on le fait pour vendre un service ou pas forcément un service, un matériel par exemple.
1: Et qu'est-ce que peut apporter une bonne communication digitale ?
2: Une bonne communication digitale peut apporter une visibilité, qu'elle soit locale ou au-delà si on fait de la vente en ligne, mais une image de marque sur Internet.
1: Et donc, tu accompagnes notamment des entrepreneurs et des entreprises dans leur communication. Quelles sont les erreurs que tu rencontres le plus souvent sur les réseaux sociaux ?
2: Les erreurs que je rencontre le plus, c'est des personnes qui essayent de faire leur communication par eux-mêmes. Alors, parfois, ça fonctionne, mais pas souvent. Une des plus grosses erreurs que je peux voir, c'est les gens qui postent pas régulièrement et pour lesquels on comprend pas ce qu'ils font ou ce qu'ils vendent.
1: Ah, en effet, c'est donc la régularité, c'est très important, mais je pense qu'on n'a pas tous le temps.
2: Bah, c'est pour ça qu'il y a des personnes qui sont légitimes à prendre en charge des réseaux sociaux, des personnes qui forment aussi à le faire à moindre coût pour pouvoir apprendre à le gérer sans que ça prenne justement 3, 4, 5 heures par semaine pour que ce soit plus léger pour eux.
1: Et c'est dans ce cas-là que donc Eva Digital peut aussi intervenir, donc l'accompagnement, la formation.
2: Dans mes services, je propose une gestion totale des réseaux sociaux, mais aussi des packs de formation qui apprennent justement aux entreprises à le faire. C'est avantageux surtout sur les entreprises qui n'ont pas forcément des moyens de déléguer une communication mensuelle, mais qui veulent apprendre à eux-mêmes ou à un membre de l'équipe à la gérer.
1: Et on entend aussi beaucoup parler de création de contenu, donc c'est ce que tu disais, de visibilité, d'algorithme. Et qu'est-ce qu'une petite entreprise locale peut réellement tirer son... Est-ce qu'en fait, une petite entreprise locale peut réellement tirer son épingle du jeu sur Internet sans y passer des heures chaque jour ?
2: Avec une formation qui a des bases solides, c'est tout à fait possible d'avoir une visibilité locale et de pouvoir justement se démarquer de certains concurrents qui ne sont pas forcément sur les réseaux sociaux. En fait, avoir une image sur Internet, ça permet d'humaniser une entreprise et de faire confiance avant même d'avoir affaire à cette entreprise.
1: Et donc, comme tu interviens sur le digital, j'imagine que tu peux tout aussi bien accompagner un entrepreneur de la vallée que n'importe où dans le monde. Et si justement un entrepreneur nous écoute, et notamment pourquoi pas un de la vallée, il faudrait vraiment que je m'occupe et qu'il te dise « je veux vraiment m'occuper de ma communication », par quoi conseillerais-tu de commencer ?
2: Le point de départ, c'est de m'appeler pour faire un diagnostic en fait de la communication et du besoin. Est-ce que vous êtes plutôt prêt à apprendre à gérer votre communication ou est-ce que votre objectif, c'est plutôt de la déléguer ? La première étape, c'est vraiment de pouvoir voir comment vous voulez procéder et aussi où vous voulez aller avec votre communication.
1: Merci beaucoup Eva pour cette présentation de Eva Digital qui est du coup située à Roto, il me semble, c'est ça ?
2: Oui, c'est ça. Merci à vous pour le temps et puis merci d'être là sur le salon. On est toujours reconnaissant d'avoir les interlocuteurs de la vallée qui sont présents et voilà, merci pour tout.
1: Oui, merci à toi. En plus de ça, ce que tu me disais tout à l'heure, c'est que tu es aussi membre du comité Proval, hein, n'est-ce pas ?
2: Oui, c'est ça. Je m'occupe de la communication sur les réseaux sociaux pour Proval et je fais partie du comité, je suis vice-secrétaire.
1: Voilà, Bertrand, je te rends les ondes.
0: Merci beaucoup. Allez, on repart tout de suite en musique. On retrouve Icar avec Viens sur RCB. Je vous rappelle qu'on est en direct du salon Proval de Labroc, actuellement dans la salle polyvalente de Labroc. Vous pouvez nous retrouver, nous, jusqu'à 17h. Aux alentours de 17h, on rendra l'antenne. Et par contre, le salon continuera avec, en plus, ce soir, à partir de 18h, vous allez pouvoir assister au concert d'Entre Parenthèses, le groupe Entre Parenthèses. Donc ça vaut le coup d'y aller. N'hésitez pas à venir faire encore un petit tour au salon. Hein. Le monde commence à venir. Il y a pas mal de monde qui est présent. Et on vous attend, bien entendu, si vous hésitez.

0: à Imagine Dragons sur RCB, toujours en direct du salon Proval à Labroc. On continue nos séances d'interview et on va retrouver Linda qui est interviewée justement par Linda, d'Épices Carla. Donc je vais vous laisser vous présenter un petit peu votre société.
1: Oui, rebonjour à tous. Donc voilà, en effet, je suis avec Linda, la directrice de Carla. Épices et produits alimentaires.
2: Oui, bonjour.
1: Alors pour commencer, pouvez-vous nous raconter l'histoire de cette belle aventure et comment est venue l'idée justement de cette belle aventure ?
2: Alors Carla Épices existe depuis 1959 et est installée à La Claquette depuis 2004. Donc ça fait 22 ans qu'on partage des saveurs à partir de la vallée de la Bruche. Et en 2004, on a aussi démarré la marque La Toque de Grand-Mère. Donc ce sont des produits de qualité professionnelle qu'on met à disposition du particulier et qui sont distribués par des conseillers à domicile directement chez vous. Donc on vient vous les faire goûter chez vous.
1: Le nom La Toque de Grand-Mère évoque immédiatement la cuisine, les recettes familiales et les souvenirs. Quelle histoire se cache derrière ce joli nom ?
2: Alors moi je fais un petit peu partie des meubles chez La Toque de Grand-Mère, enfin chez Carla. J'ai commencé dans cette entreprise en 1998 à 18 ans en formation et en fait j'allais déjà dans cette maison qui vendait des épices en étant enfant puisque ma mère m'envoyait déjà chercher les épices poulet rôti Carla et les épices pain d'épices là-bas. Donc moi j'ai baigné dedans depuis toute petite, j'ai commencé à travailler là-bas et j'ai repris une partie de l'entreprise il y a 4 ans. Et donc La Toque de Grand-Mère, c'était juste le souhait de partager cette magnifique gamme qu'on avait pour le pro au particulier. Et le meilleur moyen qu'on a trouvé pour les faire découvrir, c'était la vente à domicile, pour pouvoir faire goûter aux clients avant qu'ils achètent. Voilà.
1: Et par rapport aux produits justement que vous proposez, vous travaillez essentiellement autour des épices, des assaisonnements et des produits alimentaires. Comment sélectionnez-vous les produits et qu'est-ce qui fait la particularité de vos mélanges ?
2: Alors, nous achetons les matières premières chez des importateurs. Nous sélectionnons les importateurs, la qualité. Nous vérifions que la marchandise a été contrôlée. Et ensuite, nous faisons des assemblages. C'est comme une recette de cuisine. On écrit une recette, un mélange. On fait le mélange chez nous et on crée les recettes qui vont avec. Donc, nos produits vont accompagner la ménagère de l'entrée jusqu'au dessert. On arrive vraiment à être votre partenaire culinaire de l'entrée. En plat principal avec nos bouillons, nos épices, des viandes et tout ce qu'il faut, de la cannelle, de la vanille jusqu'au dessert. Voilà.
1: Et toutes ces saveurs me lèchent les papilles, ça me donne faim. Et actuellement, c'est vrai qu'on cherche de plus en plus à donner du goût à une cuisine simple et à retrouver du plaisir de cuisiner. Est-ce que vous pouvez justement nous donner une petite astuce ou nous faire peut-être découvrir une épice que l'on devrait absolument avoir dans nos placards ?
2: Alors, c'est difficile de faire un choix dans nos produits. Si je devrais en mettre une en tête de liste, c'est l'épice salade. L'épice salade qui s'utilise vraiment pour tout, donc pas que pour la salade. Ail, oignon, persil, poivre, muscade, sel de Guérande, que des bonnes choses. Et qu'on peut rajouter partout dans un fromage blanc à l'apéritif, sur des croutons qu'on fait goûter sur le stand, dans des feuilletés et dans toute la cuisine de tous les jours. Voilà.
1: Et pour terminer, j'ai une dernière question. Qu'est-ce que vous aimeriez que les habitants de la vallée de la Bruche retiennent de Carla et La Toque de Grand-Mère ?
2: Alors déjà, passez sur notre stand, vous verrez qu'on est plutôt sympa, qu'on fait déguster plein de choses, on vous fait découvrir notre épice parfum Zézil de Bruchetta et que vous avez proche de chez vous un partenaire culinaire indéniable. C'est que mettez-nous dans votre cuisine, vous ne le regretterez pas.
1: Merci beaucoup Linda pour ce joli moment de partage et pour nous avoir fait découvrir un peu plus de l'univers de La Toque de Grand-Mère, de belles saveurs, du savoir-faire et surtout beaucoup de passion au cœur donc de notre vallée. Et là à 17h au niveau du programme, il y a, c'était la balade d'âne il me semble. Bertrand, tu peux m'en dire plus ?
0: Oui, tout à fait, c'était la balade d'âne avec en plus la garde de la principauté de Salm qui serait présente. Je vous rappelle aussi qu'à 18h, eh bien ce soir à 18h, il y aura le concert du groupe. Entre parenthèses, ils sont en train de se préparer à l'extérieur. Alors, vu la météo, je pense que ça vaut vraiment le coup de venir et d'écouter ce concert du groupe. Entre parenthèses, on repart tout de suite en musique. Côté musique sur RCB, eh bien c'est le groupe Toto qui va nous chanter Africa, un petit souvenir des années 80. On se retrouve encore dans quelques instants pour quelques interviews. On va certainement déborder un petit peu du 17h, mais on va se retrouver dans quelques minutes pour quelques interviews supplémentaires. À tout à l'heure.

0: Les négresses vertes sous le soleil de Bodega à l'instant sur RCB, toujours en direct depuis le salon Proval où l'ambiance est montée encore d'un niveau puisqu'on se rend compte que aujourd'hui ce soir la garde de la principauté de Salm a fait le tour en costume d'époque. Donc ça valait vraiment le détour. Si vous souhaitez encore venir, vous pouvez bien sûr venir. N'oubliez pas qu'il y a le concert ce soir à 18h du groupe entre parenthèses. Et on enchaîne tout de suite avec une interview où on a Marthe qui nous a rejoint, qui est la présidence de l'usinerie du Grand Spiss. Bonjour.
1: Bonjour.
2: Bienvenue, merci Marthe d'être présente avec nous pour présenter l'association des ânes du Grand Spiss. Et donc à travers cette présentation, vous allez pouvoir, hein, si vous le souhaitez bien, nous raconter comment est née cette belle aventure associative.
1: Alors cette belle aventure est née de quelqu'un, d'un monsieur qui avait envie d'avoir des ânes, qui a acheté du terrain, qui au départ avait deux ânes, en a mis trois, enfin voilà, et qui à un moment donné, étant encore en activité professionnelle, s'est retrouvé un peu démuni par rapport à la lourdeur, l'ampleur de la tâche. Et donc il a créé l'association. Et il a fait appel à des bénévoles pour l'aider. Et ce monsieur est parti dans le sud-ouest en 2019. Et Claudine et moi avons repris cette association pour continuer de la faire vivre et d'avoir des activités avec nos ânes.
2: C'est tout à votre honneur. Et donc, bien évidemment, les ânes sont au cœur de cette association. Qu'est-ce qui vous a attiré vers eux et qu'est-ce qui rend cet animal si particulier ?
1: Alors, qu'est-ce qui nous a attiré ? J'en sais rien. Une espèce de d'onde positive, voilà. Et qu'ont-ils de particulier ? Eh bien, avec tout le mythe de l'âne détruite,

0: de la complexité de l'animal, parce que en fait on s'imagine avoir un animal rustique, et en fait on a un animal extrêmement sensible et extrêmement, je dirais, quand même fragile. Et partant de là, nous avons essayé aussi de trouver des activités qui permettent aux ânes de s'exprimer et qui nous permettent à nous de faire vivre l'association.
1: En parlant d'activité, quelle activité ou quelle rencontre proposez-vous au public, entre autres avec vos ânes et autour des ânes ?
0: Alors, autour des ânes, nous accueillons le public sur rendez-vous. Donc, il suffit de nous appeler et on peut venir visiter l'ânerie. La visite est guidée et dure à peu près 2 heures. On a un poulailler aussi, on a un cochon, on a 2 oies. Donc, tout ce petit monde, les gens peuvent découvrir tous ces animaux, avec évidemment en trame et en colonne vertébrale l'âne. Et nous avons un parcours aménagé où les gens peuvent promener les ânes dans le parcours.
1: Merci. Et ce que j'ai pu constater là au sein de ce salon, vous n'êtes pas venu seul, vous êtes venu accompagné de 2 ânes. Oui. Et vous avez été pas mal sollicité et pas mal occupé tout au long de la journée. Pouvez-vous un petit peu nous faire une petite présentation de tout ce que vous avez pu vivre tout au long de cette journée ?
0: Alors, au long de l'après-midi, on a rencontré énormément de gens. C'est vrai que c'est un animal qui attire le monde, qui suscite des questions, et les gens ont vraiment envie de découvrir, de connaître, voilà. Alors, je suis venu pas toute seule, je suis venu avec 3-4 bénévoles, avec Patricia, André, Claudine, Jean-Paul, et donc moi-même. Et effectivement, on n'est pas trop d'adultes pour répondre aux questions et aux sollicitations.
1: Et si nos auditeurs de la vallée de la Bruche ont envie de découvrir les ânes du Grand Spitz, de vous rencontrer ou de participer à vos activités, comment peuvent-ils venir à votre rencontre ?
0: Alors, d'une part, nous avons une page Facebook, Association des ânes du Grand Spitz. Donc, ils peuvent, même s'ils ne sont pas sur Facebook, ils peuvent consulter cette page. Il y a un numéro de téléphone et ils nous appellent. Si je réponds pas tout de suite, on laisse un petit message, je rappelle systématiquement. Et donc, on prend rendez-vous. Donc, ce qui nous tient à cœur dans ces rendez-vous, c'est d'accueillir les familles. Même si c'est une maman avec un enfant, nous accueillons individuellement, nous faisons visiter même individuellement et on accueille tout le monde. Après, on a des groupes. C'est vrai que nous organisons aussi des anniversaires et c'est vrai que nous sortons pas mal hors de l'ânerie, avec des visites dans les EHPAD, avec des Saint-Nicolas, avec des Pères Noël, avec tout ce qui se présente tout au long de l'année.
1: Merci beaucoup Marc pour cette belle présentation, pour cette découverte de l'univers des ânes du Grand Spitz. J'ai passé un joli moment de partage avec vous. C'est une belle association des animaux attachants que vous nous présentez et surtout on sent que vous êtes passionné et que vous allez nous faire vivre encore de très beaux projets dans notre vallée. Donc maintenant je vais laisser la place à Bertrand pour la suite.
2: Et oui, on enchaîne la suite avec un peu de musique. On se retrouve après avec encore 2 interviews de prévues ce soir. On va accueillir d'ici quelques minutes le maire de la Broque, maire et président de la Comcom d'ici quelques minutes. À tout à l'heure.

0: Et vous êtes toujours à l'écoute d'RCV sur le 103.5 et le 93.6. On est toujours en direct depuis le Salon Proval et on accueille un invité. Eh bien, c'est monsieur le maire de Labroc et le président de la Comcom, Jean-Bernard Pankouk. Bonjour.
1: Bonjour Bernard.
0: J'espère que tu vas bien.
1: Très bien, merci. Et toi?
0: Très bien, merci. La visite du salon s'est bien passée?
1: La visite s'est bien passée. Je suis là depuis 15 heures, mais hier soir, il y avait une petite inauguration. Donc, les choses se sont bien mises en place et les exposants ont l'air satisfaits. Les habitants aussi. Il fait un temps magnifique. Et surtout, n'hésitez pas à venir encore ce soir et surtout demain, quoi, parce que ça rapproche les artisans et commerçants du territoire par rapport aux habitants et c'est ce qu'on souhaite.
0: Exactement. Et justement, quel regard, alors, en tant que président de la Comcom et également en tant que maire de Labroc, quel regard portes-tu sur ce salon qui réunit aujourd'hui les commerçants et artisans de la vallée?
1: C'est un salon, effectivement, que nous soutenons au niveau de la commune et de l'interco depuis un certain nombre d'années, même si le salon s'appelle le renouveau. Alors pourquoi? Pour une raison simple, les commerces et les artisans sont indispensables dans la vie de nos villages, dans la vie de la vallée. Je crois qu'il faut, si on veut faire vivre ce territoire, si on veut que ce territoire se développe, il faut des artisans, il faut des commerçants, il faut les soutenir, il faut aller dans les commerces, il faut faire travailler nos artisans. Donc voilà, il est tout à fait normal que les maires du territoire, moi-même bien évidemment, mais l'ensemble des maires de la communauté de communes, nous soyons depuis un certain nombre d'années en soutien, en accompagnement des commerçants et des artisans. C'est des métiers pas faciles, il y a des passionnés, on a du talent dans la vallée de la Bruche, ça il faut pas l'oublier, on a beaucoup beaucoup de talent, on n'en est pas toujours conscient. Et donc voilà, pour toutes ces raisons bien sûr et d'autres, nous soutenons ce salon et le commerce et l'artisanat dans le territoire.
0: Oui, tout à fait, on parle beaucoup de circuit court, c'est important effectivement de favoriser le circuit court. Alors au niveau des commerces, quel regard portez-vous sur le commerce et l'artisanat dans la vallée de la Bruche? C'est quelque chose qui est en développement?
1: Alors bien évidemment, ça dépend dans quel créneau. On voit bien que les commerçants, les artisans, que ce soit dans la vallée de la Bruche ou ailleurs, ils sont confrontés à des problèmes de recrutement, ils sont confrontés au digital, à Internet, avec des gens qui commandent. C'est tellement plus simple des fois de commander sur Internet. On pense qu'on aura le bon produit, le bon conseil. Non, pas du tout, quoi. Je pense qu'il faut, il y a des choses à faire, peut-être par Internet, ça m'arrive aussi, mais je crois que la qualité, l'accueil, le service, le conseil est indispensable. Et c'est pour ça qu'il faut vraiment soutenir, accompagner nos artisans et nos commerçants. Ce qui fait plaisir, c'est que il y a des jeunes qui s'installent, il y a des anciens qui arrivent à transmettre leur entreprise. Donc ça, c'est bon signe. La vallée se développe, elle accueille de plus en plus d'habitants. Donc il ne faut pas avoir ce que j'appelle moi toujours des fois le syndrome du sapin, surtout après le risque climatique, les pauvres sapins, ils ont pris un coup, mais... on a du talent, encore faut-il en être convaincu, parce qu'on doit être des ambassadeurs de ce territoire et faire en sorte que tous ensemble, la vallée de la Bruche continue à se développer, à rayonner et à accueillir de nouveaux habitants et surtout à permettre aux anciens, aux jeunes de rester avec tous les services nécessaires pour vivre paisiblement dans ce beau territoire.
0: Alors là, je vais plus parler au président de la Comcom, parce que du coup, on a un projet, il y a un projet effectivement qui est en cours au niveau de la Comcom sur Lutzelouse-Mulbar. Est-ce qu'on peut un petit peu en parler?
1: Alors pour l'instant, on peut en parler, il n'y a rien de confidentiel. Oui, la communauté de communes s'est portée acquéreur à travers l'établissement public foncier d'une réserve d'un peu plus de 19 hectares sur Lutzelouse-Mulbar. Pour l'instant, on ne voit pas grand-chose, c'est des friches. Donc là, il va bientôt y avoir, avant la fin de l'année ou au printemps, on va déjà démolir les bâtiments qui ne peuvent pas rester dans l'état puisqu'ils se sont déjà presque effondrés sur eux-mêmes. Et oui, on réfléchit au fait de dire, c'est vrai que dans le territoire, on n'a pas beaucoup de zones d'activité, on n'a pas beaucoup d'endroits où on peut développer comme ça, de façon en synergie, du tourisme, des loisirs, de l'entreprise, l'artisanat. Donc on s'est positionné, ça va être quand même un travail... de quelques années, il ne faut pas se mentir, c'est pas en claquant des doigts parce que bien sûr il va falloir régler et se mettre par rapport à la réglementation actuelle un peu d'équerre. Mais on est assez confiant. Là aussi, c'est un projet qui a été voté à une large majorité des élus, pour pas dire pratiquement à la majorité, enfin surtout à l'unanimité. Et donc on a décidé encore lundi soir de continuer à travailler, de réfléchir tous ensemble avec bien sûr les acteurs locaux sur les besoins du territoire et surtout essayer de se projeter. C'est vrai que c'est difficile, vu le contexte anxiogène en ce moment du monde, mais de se projeter à 5 à 10 ans. Donc à chaque fois que la communauté de communes le pourra, elle se positionnera sur de la réserve foncière pour préparer l'avenir. On a aussi la chance d'avoir Il va y avoir aussi des choses qui vont se passer avec la voie ferrée, puisque la région Grand Est va investir beaucoup d'argent. Il y a la question des terrains autour des gares, les gares. C'est quoi le devenir de tout ça? Donc, on va avoir encore de beaux chantiers devant nous. Et bien sûr, alors c'est pas, des fois, on peut pas toujours tout dire. C'est pas qu'on ne veut pas être transparent, mais il faut respecter des fois des clauses de confidentialité. Mais voilà, je pense que sans être d'un optimisme béat, je pense que il faut continuer à être solidaire, mais la vallée de la Bruche a de belles années devant elle, malgré les difficultés. Et c'est bien évidemment tous ensemble, comme on le prouve ce week-end, avec l'ensemble des partenaires, l'ensemble des artisans, des commerçants, des associations, de RCB, bien sûr. Ben voilà, de dire du bien de nous, ça nous fait jamais de mal.
0: Merci en tout cas pour toutes ces informations et cette petite interview. On souhaite autant de monde demain, parce que demain, le salon est également ouvert de 10h à 17h, si je me trompe. 10h à 17h. Et bien sûr, venez nombreux. Ceux qui nous écoutent, un petit mot encore, Jean-Bernard ?
1: Non, effectivement, Bernard, tu as tout à fait raison. Moi, j'aimerais juste publiquement, mais ça, tu le sais, vous le savez, les équipes d'RCB, pour vous remercier pour ce que vous faites, parce que vous créez du lien entre nous tous, vous informez comme il se doit. Donc, merci à RCB, la radio de la vallée, que nous soutenons aussi modestement, mais nous soutenons. Vous faites du bon boulot, continuez comme ça, parce qu'on a aussi besoin de vous. C'est bien de faire, c'est bien de savoir faire, mais il faut le savoir. Il faut savoir aussi le dire, communiquer. Et grâce à RCB, ben, les habitants de la vallée de la Bruche qui vous écoutent de plus en plus nombreusement ben, sont ravis d'apprendre un certain nombre d'informations. Donc, merci à toi et à toutes les équipes d'RCB.
0: Merci beaucoup pour cette interview, Jean-Bernard. On va repartir en musique et on va se retrouver d'ici quelques minutes pour la dernière interview de la soirée. Ça va être le groupe, entre parenthèses, que vous allez pouvoir retrouver à partir de 18h, qui va se présenter et qui va vous expliquer un petit peu l'historique du groupe. On repart en musique.
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0: Slimane sur RCB City à l'instant à résister. Toujours en direct depuis le salon Proval. Oula. Toujours en direct depuis le salon Proval de la Broc. On retrouve la dernière interview de la soirée. Eh bien, c'est le groupe qui va faire le concert d'ici une petite demi-heure. Le groupe entre parenthèses. Je vais laisser Linda présenter le groupe entre parenthèses.
1: Merci beaucoup Bernard. Donc là, je suis avec Daniel, le leader du groupe, qui est guitariste et chanteur. Donc, ce que j'aimerais savoir, c'est avant tout, tout simplement de me présenter entre parenthèses et nous raconter comment est né ce groupe.
2: Alors, entre parenthèses est né il y a une vingtaine d'années. C'était le jour de mon anniversaire où j'ai lancé un défi aux copains. De jouer de la musique, et ils sont venus me voir avec chacun un instrument, une basse, une batterie, un clavier, et on s'est mis à faire de la musique. On n'est plus du tout les mêmes ici, mais à l'époque ça a démarré comme ça. Voilà, c'est tout simple hein.
1: Donc en fait ça a commencé par la musique, et donc forcément la musique c'est avant tout une histoire de rencontre et de partage. Qu'est-ce qui vous réunit à présent, vous et les membres du groupe?
2: Ce qui nous réunit, c'est le plaisir de se voir, le plaisir d'apprendre, le plaisir de jouer de la musique ensemble, le plaisir aussi d'aller boire une petite bière de temps en temps, ce qui n'est pas désagréable. Et franchement, une ambiance de copains et d'amis comme on peut l'avoir, c'est très chouette. C'est ça qui nous tient ensemble. Voilà.
1: Merci donc déjà d'être là. Ce que j'ai pu constater, c'est que votre répertoire, il semble vous permettre de toucher des publics assez différents. Comment choisissez-vous les morceaux que vous interprétez?
2: Ça, c'est une excellente question. Effectivement, on touche différents publics parce que nous avons une palette de chansons qui démarre des années 60 jusqu'à aujourd'hui ou hier. Et nous passons de différents styles, que ce soit du blues, que ce soit du rock, que ce soit un petit peu de disco, un peu de choses comme ça. Et comment on les choisit? Ben, je crois que chacun de temps en temps vient avec un petit morceau comme ça, en nous disant écoutez, ça c'est pas mal, ça pourrait être sympa. Est-ce qu'on essaie de le faire, de pas le faire? Et puis on tente, on teste, on travaille là-dessus. Puis parfois ça aboutit, parfois on laisse tomber parce que c'est pas dans nos cordes. Mais c'est toujours des découvertes de nouveaux morceaux. Et ça, c'est chouette.
1: C'est très chouette. Et ce qu'on a de la chance ce soir à 18h, c'est que vous allez jouer ensemble devant un public. Et ce que j'aimerais savoir, c'est qu'est-ce que vous aimez particulièrement dans le fait de jouer ensemble devant un public? Est-ce que c'est plutôt l'énergie, le partage, l'ambiance? Ou c'est un petit peu tout ça?
2: C'est un peu tout ça, mais c'est au-delà de ça. Parce que je pense que répéter une heure, deux heures, trois heures, une semaine, un mois, si on n'a pas un but, si on n'a pas quelque chose à montrer aux autres, il n'y a pas vraiment beaucoup d'intérêt. Et je pense très honnêtement que le public, alors déjà c'est un coup de stress, à mon âge c'est pas bon mon petit cœur, mais au fait, on fera avec. Mais c'est surtout le moment où on démarre, jusqu'au moment où on s'arrête, on prend beaucoup de plaisir à jouer. Et puis voilà, quoi, je crois que c'est ça. Hein. Le but, c'est d'avoir un peu d'adrénaline, un peu de stress, un peu de trac et beaucoup de plaisir, en tout cas, à jouer.
1: Et là, en ce moment, est-ce que vous êtes stressé, justement?
2: Ben, quand je suis avec vous, non, mais ça, je le serai dès que je serai dehors. Il n'y a pas de problème. Mais je crois que je vais y aller, là, parce qu'ils m'attendent.
1: Quand même, j'ai une petite dernière question avant que vous me laissiez. C'est où peut-on vous retrouver prochainement dans la vallée et comment les auditeurs peuvent-ils suivre votre actualité?
2: Alors, nous avons un Facebook où il n'y a pas beaucoup de followers dessus. Il faudrait peut-être qu'on en cherche un peu plus. Donc, à votre beau cœur, monsieur, dame, on est prêt à vous accueillir. Un Facebook qui s'appelle Entre Parenthèses. Et on jouera dans 15 jours à la Marche Rose, ici même. On sera ici, quelque part, devant la salle. Et on joue à Salle le 10 octobre, à la salle des fêtes de Salle, avec nos amis. Il y a un autre groupe de Salle qui s'appelle les Gros Bides, qui œuvre à Salle. On va les rencontrer là-haut. Et nous avons surtout notre concert à nous, le nôtre que nous organisons pour nous. Et ce sera le 24 octobre à la salle des fêtes de Plaine. Donc venez nombreux, on vous attend. Hein. Venez, venez.
1: On sera là. En tout cas, merci pour ce joli moment, cette belle présentation de votre groupe entre parenthèses. Maintenant, donc, moi, je vais refermer la page des interviews et je vais laisser Bernard vous prendre la main sur la suite.
2: Merci beaucoup.
1: Voilà, merci beaucoup. Hein.
0: Merci en tout cas pour toutes ces interviews. On était heureux d'être avec vous tout au long de la journée sur ce salon Proval à La Brocque. N'hésitez pas demain à venir faire un tour. Le salon est ouvert de 10h jusqu'à 17h tout au long de la journée. Les artisans, les commerçants seront présents. Ils seront là pour vous aider. Si vous avez des questions, c'est le moment de les rencontrer. C'est le moment de venir, de poser toutes les questions que vous pouvez et de profiter de cette belle journée. En tout cas, nous, on va rendre le direct. On va vous quitter. On vous souhaite une très, très bonne soirée à l'écoute d'RCB. À partir de 18h, vous allez retrouver votre émission Rock Connection. Et en soirée, vous aurez aussi l'émission à partir de 21h. Vous allez retrouver DJ Melomix. Je vous souhaite une très, très bonne soirée. À bientôt. On termine ce direct. Alors, je ne sais pas si vous voulez encore parler, si tu veux encore dire quelque chose, si vous voulez dire quelque chose, Pierre, tu passes une...
3: C'est ainsi que s'achève notre émission spéciale en direct du Salon Proval. Un immense merci à Madame la Présidente, Madame Simon, ainsi qu'à l'ensemble de nos invités, les artisans, les commerçants, les créateurs, les professions libérales et les associations pour leur passion, leur engagement et leur accueil chaleureux. Eh bien, n'oubliez pas que la fête se poursuit tout le week-end et profitez de la restauration sur place, des crêpes, des gaufres et de la buvette. Ne manquez pas les démonstrations, les réalisations en direct. Alors, vous pourrez savourer le fameux gâteau de la principauté de Salm. Et puis, n'hésitez pas à venir encore demain dimanche. On vous souhaite un excellent week-end à toutes et à tous sur notre antenne et très bon salon.
1: Bon week-end à tous.

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1: Salut les amis, c'est Philippe, c'est British Connection pour votre émission rock avec un album de la semaine, celui de Dealer, mangeur d'images, la série live Alain Bachung, de titre pour le prix d'un All Lips I Sealed. Emmanuel Chirage nous parlera de rock australien, nouveauté avec Lady Like Dragon, Fontaine d'ici, classique avec Plastic Bertrand, et dans 30 minutes je recevrai Quentin Vieillard pour son thriller rock au cœur du brouillard. Bienvenue, on est ensemble pour 2 heures de rock, d'excellent rock. Et puis il sortait en 81 ce titre qui fut un carton 5 ans plus tard en 86 à l'occasion du film Pretty in Pink de John Hughes. Voici tout de suite les Psychedelic Furs dans British Connection.

Il fait une belle carrière solo, le Paul Weller, et à l'origine, eh bien, c'était le fondateur des The Jam dans British Connection, Going Underground.

0: Bienvenue en direct sur British Connection. Le match a commencé. Sylvie Schuss récupère la balle. Petit crochet punkisant. Passe à Kurt Cobain. Oh là là, la nonchalance grunge. Kurt Cobain pour Joe Strummer qui should I stay or should I go. Joe y va et décale. Robert Smith sur l'aile. Smith larmoyant. Les cheveux dans les yeux, mais efficace. Centre tendu. Oh mon dieu, les frères Gallagher s'embrouillent dans la surface de réparation. Et c'est le but. Le Rock'n'Roll FC remporte le match. Je rends l'antenne. À vous les studios.
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Je vous propose maintenant dans British Connection un titre loufoque. Je vous le traduis en français. Tu me trouveras toujours dans la cuisine quand il y a une fête. C'est Jonah Lewy, oui, celui qui chantait Stop de cavalerie. Le voici tout de suite dans British Connection.

Le prochain album de Fontaine d'ici sortira le mois prochain. Il s'intitulera Dopamine Chamber. Voici le premier single qui vient tout juste de sortir. Fontaine d'ici dans British Connection. Marianne.

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0: C'est la première partie de l'album de la semaine. Je voulais rendre hommage aux dealers avec l'album Mangeur d'images 1990 chez Oulala. On retrouve tout de suite Laurent, l'ex-batteur des dealers.
1: Vivre vite. Un des premiers morceaux que j'ai appris à jouer lorsque j'ai intégré le groupe. J'ai adoré. Le morceau est un reggae très speedé avec des refrains tape dur et se termine en ska ultra speed. Pas le temps de s'ennuyer. Eric m'a raconté qu'il avait écrit cette chanson. Alors, écrit est la formule consacrée, mais Eric Dealer n'a jamais rien écrit car il était sorti de l'école en catastrophe à moitié illettré. Donc, il écrivait dans sa tête, pas sur du papier. Il avait donc écrit cette chanson après avoir vu le film éponyme Viva de Prisa de Carlos Saura, qui l'avait fortement marqué. Quand on connaît le destin du chanteur des dealers, on peut se dire que cette chanson est une sorte d'autoportrait. Brûler sa jeunesse par les deux bouts sans aucun projet d'avenir, profiter du présent à fond sans tenir compte des lois et en consommant tous les produits illicites à sa portée. Bon, la comparaison s'arrête là. Même s'il lui est arrivé d'être franchement malhonnête, voire carrément roi de l'arnaque, Eric Dealer s'est très souvent fait arrêter par les flics, mais n'a jamais attaqué de banque. Rock'n'roll et drogue lui suffisaient largement.

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3: Et je reçois dans British Connection Quentin Vieillard. Il a sorti un bouquin et c'est autoproduit, autofinancé. Salut Quentin.
4: Salut.
3: Alors, un petit CV de ce que tu as fait.
4: Alors,
3: ou ce que tu vas faire.
4: De ce que je vais faire. Alors pour l'instant, ce que je fais et c'est ce que j'ai fait depuis quelques années, c'est de la compta. Ça n'a rien à voir.
3: Rien avec
4: à le voir. Domaine littéraire.
3: Ah mais attends, les chiffres. Enfin, en parlant compta, t'as quand même un bouquin 1300 pages.
4: 1300 pages.
3: Ouais, c'est ça. Donc il faut savoir compter quand même. Hein.
4: C'est sûr, c'est sûr.
3: Alors au cœur du brouillard, c'est un roman, un thriller. Et pourquoi je t'ai invité? Parce que pour moi, le thriller, ça rentre dans le rock'n'roll. Et British Connection, c'est une émission de rock'n'roll. Alors.
4: Alors cette histoire se passe dans une ville fictive des États-Unis, c'est contemporain, c'est une histoire de meurtre dans une ville donc très étrange et certains protagonistes vont essayer de résoudre évidemment l'enquête pour comprendre ce qui se passe et tout autour dans cette ville il y a des choses assez mystérieuses et étranges, proches du surnaturel, donc comme tu dis, l'ensemble est assez rock.
3: Est-ce que ça fait vraiment flipper? Parce que j'ai lu en tout début de bouquin, alors je ne l'ai pas lu, hein. Tu sais, à la télé, les mecs, ils disent, on lit les bouquins, mais en général, ils disent pas.
4: Je comprends, celui-là est
3: et là, 1300 pages, si tu veux, j'ai vu un petit truc où ils disent, attention, strictement réservé à un public majeur et averti. Pourquoi?
4: Ouais. Il y a des passages un peu hard.
3: D'accord.
4: Ouais,
3: dans tous les sens du terme.
4: Dans tous les sens du terme, bien sûr. Non, il y a des passages très sombres, il y a des passages un peu rudes, décrits, assez poussés. Donc vraiment pas à mettre entre toutes les mains.
3: Alors Quentin, comment tu... Alors ça doit être très dur de sortir un bouquin. Tu l'as autofinancé. Comment ça se passe pour s'autofinancer un bouquin comme ça? On met de l'argent de côté pendant un moment, ou t'as tapé dans les maisons d'édition au début, ça a pas marché, ou tu t'es dit allez je vais être libre, je fais mon bouquin de A à Z?
4: C'est un peu un mélange de tout ça, c'est-à-dire que j'ai essayé des maisons d'édition à l'époque où c'était pas encore la version définitive, puis après j'ai abandonné parce que c'est un très gros bouquin et en général les premiers auteurs des gros bouquins comme ça c'est publié nulle part, et je voulais être libre effectivement de ce que je voulais faire, pas de retouches au niveau des maisons d'édition, et puis pouvoir le distribuer dès que je pensais que ma version qui me convenait était sortable.
3: Et en si combien de temps on écrit un bouquin de 1318 pages?
4: En 2 ans pour la première version qui devait en faire 800, et en 4 ans de réécriture.
3: D'accord.
4: On pourrait, on va dire, entre 4 et 5 ans.
3: Ah ouais, c'est énorme comme le bouquin donc.
4: Ouais.
3: Alors, comment on peut se le procurer?
4: Bon, il est disponible sur Internet, en version dématérialisée, c'est plus facile. Après, pour les bouquins que j'ai fait imprimer, donc...
3: Comme celui qu'on a là, sur le studio,
4: exactement. J'ai contacté un imprimeur qui m'a fait ça, et plutôt que de le vendre directement dans des librairies qui auraient éventuellement pas pu me l'acheter, etc., j'ai décidé de le distribuer gratuitement.
3: Mmh.
4: Voilà. Et dedans, il y a un QR code pour les gens qui voudraient participer, qui le trouveraient intéressant, etc., pour financer.
3: Ah d'accord, si moi je veux l'acheter, c'est moi qui mets le tarif,
4: comme
3: qui
4: met
3: le prix,
4: veux.
3: Je peux te l'acheter 10 balles comme je peux te l'acheter 100 balles. Quoi.
4: Ou 0, ou 100, ou 2000,
3: ah, oui.
4: Comme tu veux.
3: Non, alors pourquoi aussi dans British Connection, c'est que dans ton bouquin, il y a des allusions, il y a des séquences où tu parles rock, rock'n'roll.
4: Tout à fait.
3: Par exemple.
4: Voilà, moi je suis un grand fan de rock de base, donc j'aime les références musicales que je peux trouver dans des livres. Là on va voir AC/DC, Airborne, qui ressemble aussi beaucoup. C'est un personnage principalement ou deux qui aime le rock dedans. Stone Sour, autres. Voilà, un peu de tout. Je me souviens plus exactement des.
3: Bon, ça sera la surprise de le découvrir
4: ça.
3: Dans le bouquin. Donc 1318 pages. Ça s'appelle Au cœur du brouillard, Quentin Vieillard. Allez, comment on communique avec toi si on veut Facebook, Instagram et compagnie?
4: Alors j'ai un Insta et un Facebook et même un TikTok au nom de Au cœur du brouillard ou de Quentin Vieillard.
3: D'accord.
4: Voilà, selon la plateforme. Dans le livre, c'est pareil, il y a un QR code qui renvoie à mon Insta aussi.
3: Tu es venu avec un morceau rock'n'roll?
4: Ouais.
3: C'est lequel?
4: Alors c'est Bones de In This Moment.
3: Merci Quentin, salut.
4: Salut.

Vous êtes bien dans British Connection avec 20 minutes d'outre-tombe, des morceaux diaboliques et affreux. Voici Marilyn Manson, extrait de l'album Antichrist Superstar qu'on peut retrouver dans la bande originale du film La Maison de Cire en 2005, Out of Wax.

Cela fait 36 ans que les Sisters of Mercy n'ont pas sorti d'album. Et pourtant, ils font des concerts. Ils étaient le 18 mai dernier à Paris, à l'Olympia. Beaucoup de leurs cartons, évidemment. Et puis des titres inédits. Oui, ce dernier album en 90, c'était Vision Thing, qui est pendant leur concert. Ils ont quelques titres inédits réservés à ceux, à celles qui viennent les voir sur scène. Sisters of Mercy, les voici dans British Connection. Walk Away.

Salut, c'est Ladylike Dragons. Notre EP éponyme sera album de la semaine dans la prochaine session de British Connection. En attendant, nous vous proposons d'écouter Never Listening.

0: C'est la deuxième partie de l'album de la semaine, hommage au groupe Dealer et à son album Mangeur d'Images en 1990. Et puis, si vous aimez ce groupe, retrouvez-les en vidéo. Ils étaient venus pour la 200e de British Connection en 1989. Vous pouvez retrouver des vidéos sur YouTube.
1: Tout ce fric à côté. Pour ce titre, je vais pas me fouler. Hein. J'ai raconté dans mon roman Plus de bruit, sorti en 2019 aux éditions du Joyeux Pendu, comment le chanteur avait réussi à semer le boxon lors d'un tremplin parisien dans lequel nous fûmes programmés. Ils jouèrent le premier morceau, Speed est tendu. Sitôt que le dernier accord résonna, Phil présenta le groupe. Alors Phil, ici, c'est Eric en fait.
2: Salut, on s'appelle Loser, on vient d'Ivry, une ville pleine de cités pourries où il y a plein de types comme nous qui ont pas un flèche. Il y a des chômeurs, il y a des prolos qui ont bossé toute leur vie pour une misère, il y a plein de vieux qui ont plus que la crever, il y a des blacks, il y a des rebeux, des noirs et des séfrants, et tous, ils ont chi parce qu'ils ont pas de fric. Pas de fric. Pourtant, il y en a du fric, non? Moi, je sais où il est le fric des bourges, le fric des patrons, le flic des enculés qui nous exploitent.
1: Et il pointa son doigt vers le fond de la salle où les organisateurs de la soirée et leurs sirènes sirotaient leur champagne.
2: Il est là, le fric. Là où il y a du champagne et des manteaux de fourrure.
1: Le public se retourna alors en direction des maîtres de la cérémonie et de leurs pétasses, tétanisés. Une partie du public se mit à applaudir et à crier. Une autre s'indignait. Le bordel était installé.
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1: Salut, c'est Emmanuel Chirage dans British Connection. Je suis journaliste et aussi auteur de livres sur l'histoire du rock pour l'éditeur Le Mot et le Reste. Ça fait très longtemps que j'écris sur l'histoire de la musique, sur la musique, que je fais des critiques de concerts, de disques, que je fais des stories, etc. J'ai commencé avec un webzine qui s'appelait Inside Rock. Belle époque des blogs, des webzines. On était une super équipe, on avait envie de... d'écrire des choses qui changent, un peu de défendre des groupes, d'en désinguer d'autres, voilà, en tout cas de pas être un robinet d'eau tiède. Et je pense que ça a plu à l'éditeur Le Mot et le Reste, parce que c'est lui qui est venu nous proposer à certains d'entre nous d'écrire des bouquins pour lui. Et c'est comme ça que j'ai pu faire Covers, une histoire de la reprise dans le rock, qui en plus avait la super opportunité, c'était une superbe opportunité pour pouvoir caser un peu tout ce que j'aimais, puisque c'était un livre sur toute l'histoire du rock. Depuis Elvis Presley, évidemment, qui fait le syncrétisme avec ses reprises entre rhythm and blues noir et country blanche, jusqu'au tribute album, tribute band, voilà, actuel. Et donc, j'ai écrit d'autres trucs après, et notamment récemment, je viens d'écrire Rock Australien, un continent en 100 disques, parce qu'il y a à la fois une anthologie de 100 albums majeurs, et évidemment, c'est un recensement qui est un petit peu objectif et subjectif. J'ai dû opérer des choix, donc j'imagine que tout le monde ne sera pas d'accord avec certains de ces choix, même à l'intérieur de la discographie d'un groupe, des fois, c'est pas évident de faire un choix. Donc, en général, je me justifie, évidemment. Attention, je ne dis pas n'importe quoi. Et donc, il y a ces 100 disques, en espérant être éclectique, en espérant donner envie de découvrir autre chose que les sempiternels, même s'ils sont dedans, et AC/DC, Midnight Oil, In Excess, Nick Cave, etc. Voilà, je cite parmi les plus connus, donc ceux-là, vous les trouverez, mais j'espère aussi avoir pu dénicher des choses moins évidentes. Et le livre est aussi constitué de 150 pages d'analyse, d'essais, d'histoire géo, musicologique, on va dire. En gros, comment l'histoire et la géographie australienne expliquent l'identité si spécifique du rock australien. Même si les Australiens parfois pensent qu'ils n'ont pas vraiment d'identité, hein, y a un débat au sein des historiens du rock australien. Est-ce qu'ils ne sont qu'une variation, on va dire, sur le rock mondial, anglais, anglo-saxon, ou est-ce qu'ils ont quand même leur petite patte à eux, leur identité spécifique? Moi, je crois que oui, et c'est un petit peu aussi le but du bouquin. Et d'ailleurs, un autre point de départ du livre, c'est mon amour pour King Gizzard and the Lizard Wizard, qui est un groupe récent et qui a une identité extrêmement forte. Donc, quand il naît en 2014, il me redonne goût à la musique actuelle, parce qu'à ce moment-là, on s'emmerde quand même pas mal, à part si on aime certains groupes de punk, de garage qui continuent, mais grosso modo, il y a beaucoup d'indie rock un peu chiant dans les médias en général, c'est plutôt ça qui marche. Et quand ils arrivent, ils sont un groupe qui passe du surf rock, garage rock des 60s au thrash metal des années 80, ou à des concept albums un peu 70s, à du folk, du psyché, plein de choses différentes. Et en même temps, c'est quand même très moderne, c'est pas du tout, c'est pas de la redite. Donc voilà, il y a ce truc de liberté absolue, finalement l'histoire ne pèse pas tant. Ils réinventent l'histoire, mais elle ne semble pas peser sur leurs épaules, hein, contrairement peut-être à des groupes anglais ou américains qui sentiraient, pour qui ce serait différent ce rapport à l'histoire du rock. Et je crois qu'il y avait quelque chose comme ça qui expliquait, pourquoi King Gizzard n'aurait pas pu être autre chose qu'australien. Et c'est pour ça que je vous propose d'ailleurs d'écouter tout de suite King Gizzard avec I'm In Your Mind.

On appelle le pays parfois Down Under, tout en bas. Elle est loin surtout du monde occidental, en fait, dont elle fait partie. Hein, c'est du monde anglo-saxon, notamment. Ce qui fait qu'il y a un sentiment quand même d'isolement, peut-être un peu moins aujourd'hui, où il y a évidemment Internet, etc. Mais quand même, il y a un isolement géographique qui est là, qui est indéniable. Et donc, quand un groupe australien doit tourner, doit quitter l'Australie pour tourner, bah, c'est beaucoup plus compliqué. Ça coûte beaucoup d'argent, c'est des vols interminables. Ils sont loin de chez eux, loin de leur famille. C'est des difficultés supplémentaires, évidemment. Et puis même, de toute façon, on va dire mentalement, l'Australie est loin de tout aussi. Donc, même aujourd'hui, avec Internet, ça reste loin. Et il y a aussi ce côté, même en Australie, les choses sont éloignées les unes des autres également. C'est pas du tout comme aux États-Unis, et encore moins comme en Europe, où les villes sont proches et où on peut circuler facilement. En Australie, pendant longtemps, c'était dur de circuler. Entre Perth, qui est tout à l'ouest, et Sydney, qui est tout à l'est, il y a une distance qui est immense, et surtout, il y a un énorme vide, un énorme désert entre les deux. Donc, même si on prend l'avion, qui est déjà cher, c'est compliqué. On est aussi... les routes ont mis du temps à se développer. On tournait pas comme ça en Australie. Il a fallu du temps pour que les groupes puissent commencer à tourner partout dans le pays. C'est, on va dire, on peut dater ça du milieu des années 70, ou AC/DC, c'est connu, évidemment. Ils ont beaucoup tourné dans toute l'Australie, mais pas que, même les groupes de pop, hein, c'est pas qu'un truc de gars de pub rock, les tournées gigantesques, c'était aussi le cas de groupes de pop comme Sherbet, par exemple, qui a eu son petit succès, ou Hush, un autre groupe de glam rock, où les mecs se déguisaient et plaisaient aux adolescentes. Ces groupes-là ont énormément tourné quand, justement, le pays a eu un peu plus d'infrastructures pour ça, des routes, etc. Et l'autre notion, c'est le cultural cringe, c'est-à-dire le complexe d'infériorité des Australiens par rapport notamment à la Grande Angleterre, hein, qui est l'Empire britannique, qui est le point de départ de l'Australie. C'est des siècles de culture, de gloire, qui écrasent un peu les Australiens, qui eux se sont construits plutôt dans l'adversité, dans la rudesse du milieu naturel, qui fait que peut-être ils avaient d'autres trucs, d'autres choses dont il fallait se préoccuper, de réfléchir, la culture, etc. À la base, c'était plutôt apprivoiser la nature. Donc ils ont quand même cette espèce inconsciemment de complexe d'infériorité où ils se croient, eux, pas très intellectuels par rapport aux Anglais, notamment. Puis après, évidemment, il y a les États-Unis qui sont aussi devenus la nation principale en musique, mais donc, complexe d'infériorité qui fait que ils osaient peut-être pas, ils se croyaient pas capables de rivaliser, et les Anglais aussi, de l'autre côté, montraient un certain mépris, hein, pour les artistes australiens. Donc les deux vont ensemble, et quand les premiers groupes australiens, les Easy Beats notamment, avec George Young et Harry Vanda, sont devenus ensuite producteurs pour les Albert Studios, pour AC/DC, Rose Tattoo, les Easy Beats ont subi quand même les foudres du mépris, malgré le hit Friday on My Mind, etc. Je pense que ça a joué aussi quand même dans l'esprit des producteurs, des maisons de disques. Il y avait un petit côté, ils font quand même pas partie du sérail. Ça a continué aussi pour d'autres groupes, hein, les Masters of Apprentices, qui est un super groupe des années 60-70, a certainement été aussi un peu oublié à cause de ça. Et ce cultural cringe, il a duré longtemps. Il a fallu peut-être fin des années 70, AC/DC, d'autres groupes, pour que ça s'arrête. Hein. Mais même les Saints, les premiers punks, les Saints, Radio Birdman, quand ils vont en Angleterre, ils ont subi aussi une forme de racisme décomplexé, où on les appelait les punkeroos, on leur disait que il y avait un petit quartier où ils habitaient, plusieurs Australiens habitaient, on appelait ça Kangaroo Land. Il y avait ce mépris quand même qui était là.

0: l'isolement, le cultural cringe, ça a donné finalement une musique australienne assez libre, assez étonnante, plus brute aussi qu'ailleurs. Ça, c'est lié à l'environnement, évidemment, parfois difficile, mais aussi aux énormes pubs dans lesquels il fallait faire finalement plus de bruit que le public qui parfois rigolait, buvait, mangeait. Donc il y a une vraie filiation entre les premiers groupes des 60s, un peu garage, rhythm and blues assez violent, et ensuite les années 70, il y a le pub rock bien sûr, il y a quelques groupes on va dire de blues rock bien énervés avant le pub rock, il y a ensuite le punk, les Saints, Radio Birdman, et ensuite dans les années 80 il y a tout un rock alternatif qu'on va dire proto-grunge d'une certaine manière. C'est vrai qu'on parle beaucoup des influences australiennes du grunge, Mudhoney ou par exemple Bruce Pavitt de Sub Pop, ils ont, ou d'autres, Mark Lanegan aussi, ils ont beaucoup dit qu'ils aimaient les groupes australiens, ils ont cité pas mal de noms, on peut parler des Scientists, on peut parler d'un groupe comme Fit Time, on peut parler de X aussi, qui est un groupe assez incroyable, on peut parler des Hard-Ons, les Cosmic Psychos, il y a plein de groupes dans les années 80, fin 70-80, qui ont cet esprit un peu grunge, c'est-à-dire des guitares hyper saturées, une musique un peu punk dans l'esprit, très alternative, très indépendante, assez violente, et en même temps parfois avec un côté aussi très accrocheur, voilà. Mais il manquait peut-être, évidemment, il manquait le fait d'avoir une scène comme il y a eu à Seattle, une scène vraiment bien identifiée géographiquement, des groupes un peu trop à droite à gauche, et puis aussi tout simplement un marché quoi, le marché australien il est trop petit, il n'y avait pas aussi de chanteurs peut-être aussi talentueux que les chanteurs à voix du grunge américain avec ses Chris Cornell, Lane Staley, Kurt Cobain. Donc il y a des chanteurs mais ils sont un peu plus abîmés, un peu plus déglingues, mais il y a quelque chose de vraiment de très australien dans le grunge, et cette simplicité, cette authenticité, c'est particulièrement australien, et ça c'est une des particularités, avec aussi le rock, une forme de rock gothique qui est évidemment incarné par Nick Cave mieux que quiconque, mais il y en a plein d'autres hein, parce que je pense à des figures comme Tex Perkins qui est une grande figure du rock australien, qui a participé à plein de groupes dont les Beast of Bourbon, mais aussi The Cruel Seed, des groupes qui ont eu quand même du succès même en France, en Europe, parfois aux États-Unis. Il y a aussi les Triffids. Voilà, il y a les Gobi Twins, pas vraiment du rock gothique, mais il y a un côté quand même aussi plus indie rock. Voilà, donc il y a pas mal de choses à dire sur rock australien, et il y a surtout une forme d'injustice que j'avais envie de réparer avec le livre, parce que tous ces groupes ont parfois fait les choses avant les autres, ou en même temps, ou mieux même des fois, et on peut carrément dire que les groupes australiens étaient meilleurs en live que beaucoup de groupes américains, qui finalement découvraient ça en arrivant en Australie quand ils avaient la chance de tourner là-bas, et ils se rendaient bien compte que les Australiens étaient meilleurs à ce niveau-là, comme Iggy Pop qui va changer son groupe pour engager des anciens membres de Radio Birdman, des Hitmen et autres groupes pour faire son backing band. Donc c'est ça l'Australie aussi, c'est des brutes, c'est des machines de guerre pour le live.
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0: Pour finir, je vous propose d'écouter un dernier morceau dans British Connection. C'est Walking de The Eastern Dark, un morceau de 1986. Et vous allez voir qu'on est déjà dans un esprit très grunge.

0: C'est la troisième partie et fin de cet album de la semaine. Hommage à Mangeur d'images du groupe Dealer 1990. Si vous voulez en savoir plus sur le groupe, je vous invite à lire le livre de Laurent, Plus de bruit. On le retrouve tout de suite, Laurent, avec son message.
1: Tous les jours, c'est pareil. Mon préféré. À l'origine, j'avais flashé sur le groupe alors qu'il jouait ce morceau dans une version reggae plutôt mélancolique, voire franchement désespérée. Genre, tous les jours dans ma banlieue pourrie, c'est tellement pareil qu'il n'y a plus qu'à se flinguer. Mais quand j'ai pris les baguettes, Eric en avait marre et a décidé de le faire en ska bien speed, avec toujours le même riff, décliné de manière différente. Faut signaler ici le taf fabuleux de Fassman, le guitariste apparemment nonchalant. Il n'était peut-être pas un virtuose, mais trouvait toujours le bon riff ou le bon accord à faire sonner au bon moment. Et les paroles ? 4 lignes de texte, pas plus. Pour bien que tu te rendes compte que tous les jours, bah c'est pareil.

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1: La semaine prochaine, dans British Connection, eh bien, je recevrai Alexis H. Il a sorti un bouquin sur le groupe Eagles. Et oui, on fête cette année les 50 ans d'Hotel California. Il nous en parlera. Et puis, quelques dates de concert. Sad Madonna, le 7 novembre à la Marbrie, à Montreuil. Et puis, Peter Hook, Underlight, grosse tournée à partir du 29 mars. Ça passera par Paris, Roubaix, Strasbourg, Villeurbanne, Marseille, Toulouse, Biarritz et Clermont-Ferrand.

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1: Alain Bachung avec le titre L'apiculteur et J'écume, Bataclan, Paris, 25 mars 1995.

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British Connection, c'est du rock international, mais aussi francophone à l'instant avec Au Bonheur des Dames. Et puis on continue avec Mickey 3D, son chanteur Michael Furnon. Il a écrit les paroles de J'ai demandé à la lune d'Indochine. Mais voici Matador.

Vous vous souvenez certainement de la chanson « Ça plane pour moi » en 77 pendant le grand mouvement punk en Angleterre. Eh bien, Plastic Bertrand, ce n'est pas lui qui chante sur ce 45 tours. Si vous voulez en savoir plus, vous pouvez lire le livre de Patrick Fouillou, « Ça plane pour moi » sur ce titre. Un titre qui a été repris par Sonic Youth, President of the USA, Nouvelle Vague, Metallica et bien d'autres. Et bien justement, Plastic Bertrand, mais ce n'est pas lui qui chante « Ça plane pour moi ».

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1: Un même titre pour deux groupes, Or les Psycheels de 1980. Ce titre est écrit par Terry Hall des Specials et Jane Wilding des Go-Go's, et puis ils sortent ensemble, c'est compliqué. Mais finalement, ce morceau sort en deux groupes. Le premier en 1981, c'est la plus connue. Les Go-Go's, Or les Psycheels, et oui, vous vous souvenez, Jane Wilding. Et puis ensuite sort en 1983 le nouveau groupe de Terry Hall avec les Fun Boyfriend. Voici ces deux versions.

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1: Voilà les amis, British Connection, votre émission rock, c'est terminé pour aujourd'hui. On se retrouve ici même, la semaine prochaine, même horaire, même fréquence, pour la troisième émission de cette nouvelle saison. Et en attendant, n'oubliez pas, British Connection, c'est votre émission rock qui passe ce qu'on n'entend pas sur les radios rock. Allez, salut !

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Come on, everybody. Let's do it. Et nous revoilà de nouveau pour une émission du Top en Stock avec moi-même, DJ Melomix. Voici le générique de cette émission, Italo Connection, comme une star, like a star, en version Italo Disco instrumentale. On va parler avec nos amis portugais, et après je parlerai avec vous. 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Hoje uma especial covers e remixes e tudo isso para vocês. Então até mais logo. Bonsoir à toutes et à tous. Bienvenue à vous. Je suis là de nouveau avec vous pour une bonne émission du Top en Stock entre 21h et 22h avec DJ Melomix. C'est toujours un plaisir pour moi d'être avec vous dans cette radio, Radio RCV, et avec les meilleures des chansons et des hits des clubs aussi, et des versions remix, etc., etc. Ce soir, on va écouter rien que des remixes et des reprises, et tout cela en version hors commerce. Alors préparez-vous à passer un bon moment musicalement avec DJ Melomix et le Top en Stock et surtout les belles chansons. Voici Moderno and Sweet Harmony, tiré de la version originale du début des années 90. On écoute et on danse.

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Et moi, je l'ai sauvé ce soir avec cette chanson en version remix.

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Juste après, on va écouter une chanson qui a été produite et remixée par l'intelligence artificielle. C'est une reprise de 1981 de Phil Collins, In the Air Tonight.

Le Top en Stock, c'est la seule émission à passer des belles chansons. Il y a en exclusivité des chansons, comme ça a été passé déjà il y a quelques mois, des chansons produites par l'intelligence artificielle. In the Air Tonight, reprise de Phil Collins, juste après.

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Elle n'est pas aussi bien que la version originale, mais elle reste superbe. Hein? Oh, oh. Voici un travail fait par l'IA, oh. L'intelligence artificielle. In the Air Tonight, reprise de Phil Collins. Voici le chanteur de Modern Talking, le plus grand groupe de musique pop et italo des années 80, Thomas Anders, Cherokee Highway. On va l'écouter en version italo-disco.

J'ai toujours aimé Modern Talking et surtout la voix de Modern Talking, Thomas Anders.

Rien que des belles chansons. Voici un autre titre de All Stars DJs. C'est le nom des DJs et le titre s'intitule Illusion. La version dub Illusion du groupe Imagination des années 80, précisément ce titre en 1982. Hein.

c'est la version dub. Hein? Je vous explique. Version dub, ça veut dire que vous allez entendre de temps en temps quelques voix, mais plus de musique. C'est ce qu'on appelle la version dub, tirée de la version originale d'Imagination.

Illusion. The All-Star DJs. Le top en stock, la seule émission à passer des chansons. Et vous vous rendez compte, c'est la quatrième saison. Le top en stock dans la radio que vous aimez. Cette radio qui se prénomme Radio RCV. Et jusqu'aujourd'hui, je n'ai jamais répété la même chanson ou la même musique, à part si c'est des remixes ou des reprises. On va écouter une chanson française, Christophe Willem. Je l'ai déjà passée une fois dans une émission et je vais la passer de nouveau parce que j'aime bien cette chanson. Elle a été remixée par DJ Fabmix. Il se prénomme Fabrice Potek et le titre s'intitule Double Jeu.

la meilleure radio au monde, Radio RCV, et surtout la meilleure émission au monde, le Top en Stock. On va écouter aussi une autre chanson, Alphaville. D'après la version originale en version slow Forever Young de 1984, voici la version remix en 2026.

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On est presque arrivé à la fin. On va écouter Depeche Mode. People are good. D'après la version originale, voici la version remix en 2025.

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Dépêche Mode. Pour terminer, pratiquement, le top en stock.

J'adore faire l'émission de Top en Stock. Je la fais toutes les semaines avec un grand plaisir avec vous pour passer des bons moments. Bon, on va se dire au revoir. Hein. Tout d'abord, nos amis portugais. Et après, ça sera avec vous. 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E a última rádio a passar boas músicas é esta, a Rádio RCB. Já lá vão 4 temporadas que estou convosco aqui na Rádio RCB e sempre passei músicas diferentes, só se é remix e versões originais e covers. Mas eu tento fazer o meu melhor possível para vos fazer passar um bom momento na Rádio RCB e com o Top em Stock aqui entre as 20 e 21. Então desejo-vos um ótimo domingo. Como sempre, uma ótima semana e até para a próxima semana, no mesmo sítio e à mesma hora. Beijinhos a todos. Bye, bye. Eh bien, voilà, c'est fini. On va terminer. On a commencé avec Moderno, Sweet Harmony, en version chantée, version vocale. Et là, on va terminer avec Moderno, Sweet Harmony, en version dub. Pratiquement que de la musique, mais je tenais à terminer l'émission avec cette musique que j'adore. Et vous allez voir, et vous allez l'écouter aussi, et vous allez l'aimer aussi, j'en suis sûr. Alors pour moi, c'était un plaisir d'être là avec vous. Comme tous les samedis, 21h, 22h, le Top en Stock et DJ Menomix pour vous servir. Alors je vous souhaite à toutes et à tous un très bon dimanche. Une très belle semaine. Et n'oubliez pas, comme toutes les semaines, on se retrouve de nouveau la semaine prochaine au même endroit et à la même heure. S'il vous plaît, bien sûr. Hein? Alors, on va terminer avec Moderno and Sweet Harmony en version dub. Bisous à toutes et à tous. Bye bye.

0: Bonsoir à tous. La visite du pape en France se poursuit. Après une messe géante à Paris ce samedi, Léon XIV est à Lourdes où il va diriger une nouvelle messe ce dimanche. 150 000 pèlerins sont attendus. La question des agressions sexuelles et des viols dans l'église sera abordée dans l'après-midi lors d'une rencontre privée avec des personnes victimes de violences sexuelles dans l'église. Le premier secrétaire du PS prévient « Si rien ne change, le Parti socialiste censurera le budget 2027 ». Dans un entretien accordé à la Tribune dimanche, Olivier Faure accuse le gouvernement de se tourner vers l'extrême droite, notamment en acceptant l'introduction de la préférence nationale dans l'attribution de certaines prestations sociales. Il déplore aussi la réduction de la contribution de la France à l'Union européenne, qui est aussi une revendication du Rassemblement national. Des milliers de personnes ont défilé ce samedi dans toute la France pour demander des mesures d'urgence contre le réchauffement climatique. La marche pour le climat a réuni 10 000 personnes à Montpellier, plusieurs centaines à Rouen ou encore à Marseille. En Haute-Savoie, environ 1 000 personnes se sont mobilisés pour le climat, mais aussi pour protester contre le projet autoroutier de l'A412 entre les communes de Machilly et Thonon-les-Bains. Les opposants dénoncent le non-respect des réglementations environnementales, ce que conteste la filiale du groupe Eiffage chargée du projet. Des dizaines de milliers de personnes ont défilé ce samedi à Madrid pour protester contre la gestion du gouvernement face à la crise de Ceuta. 70 000 migrants venus du Maroc avaient afflué en juillet dans l'enclave espagnole. Les manifestants accusent le gouvernement de ne pas protéger les frontières du pays et réclame des législatives anticipées. Le diagnostic est tombé pour Kylian Mbappé, blessé au genou gauche lors du match des Bleus contre la Turquie en Ligue des Nations. Le joueur souffre d'une hyperextension d'après le Real Madrid, qui ne précise pas la durée de son indisponibilité. Privé de son capitaine et meilleur buteur, la France doit enchaîner 3 matchs de Ligue des Nations, dont un déplacement en Belgique lundi, puis les réceptions de l'Italie et de la Belgique en octobre. C'est la fin de cette édition. Merci de l'avoir suivi.
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